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2: Bonjour à toutes et à tous, bienvenue dans cet agenda qui recense les événements sur Cyril Guillaume et aux alentours. Et on commence avec le lancement de la saison 2026 au Jardin d'Art Brut Fernand Châtelain à Fier. On vous convie au pôle lecture d'ouverture du jardin le samedi 23 mai 2026 à 17h. Les bénévoles de l'association vous attendent pour vous faire découvrir des drôles de lectures avec des vrais moments de rire et d'émotion, bien dans l'esprit du facétieux Fernand. Le verre de l'amitié accompagné de petites gourmandises vous sera offert en fin de lecture. On part du côté de Saint-Léonard-des-Bois. Le dimanche 24 mai, les amis de Saint-Léonard organisent leur traditionnelle fête de la nature avec plus de 50 exposants. Des domaines aussi variés que l'alimentation, l'herboristerie, le maraîchage, l'artisanat d'art ou le bien-être. La fête de la nature des Alpes-Mancelles est devenue un événement incontournable en Sarthe avec une thématique forte autour de la découverte des plantes sauvages ou aromatiques et de leurs utilisations. C'est une journée joyeuse pour célébrer la nature, le bio et les savoir-faire artisanaux. Baladez-vous entre les stands, découvrez les plantes sauvages comestibles et médicinales avec des passionnés, goûtez de délicieux produits bio et profitez d'une ambiance conviviale au cœur des Alpes-Mancelles. Rencontrez également des professionnels et des bénévoles dans le domaine de la protection de l'environnement, la défense du consommateur et les bonnes pratiques écologiques. Au programme, marché de producteurs avec les tisanes de Florence Varonne, des plantes des Alpes-Mancelles, safran de Loup-Safran, brasserie Image Malte qui sera présent également, bijoux en papier japonais de Camille Lecourt, randonnée, atelier, concert du groupe mayennais Badegna Folie à 15h30, massage détente avec Jean-Baptiste Choisy. Donc plus de 50 exposants réunis autour d'un mode de vie plus naturel. Les animations prévues au cours de la journée, rando Alpes-Mancelles, randonnée, le matin à partir de 9h, Virginie Dagneau, conférence ludique autour de l'usage des plantes à 11h, Anne Vandenberg, atelier cuisine de plantes sauvages comestibles à 11h30 et 14h30, Parc et Géoparc Normandie-Maine, animation et découverte des libellules le long de la rivière Sarthe à 14h30, concert donc du groupe mayennais Badegna Folie aux sonorités africaines à 15h30, Karine Martin, séance collective de Kwidjong le long de la rivière Sarthe à 16h, Jardin Vent Debout, découverte de la permaculture tout au long de la journée, Auguste Maillot vous propose des jambons en accès gratuit tout au long de la journée, Pierre Hang vous donnera des conseils d'un pépiniériste avisé sur les changements climatiques tout au long de la journée, et enfin le syndicat du bassin de la Sarthe on propose des informations sur la qualité de l'eau des rivières et du robinet tout au long de la journée. La restauration sur place, galets de saucisses, crêpes, tartes végétariennes froides, soupe à l'ortie, nombreux gâteaux artisanaux au bar à thé et plat principal, un excellent mafé sénégalais. Entrée gratuite organisée par les Amis de Saint-Léonard. Pour plus de renseignements, www.lesamisdesaintleonard.org. Et on va à Saint-Cenery-le-Gérais qui se transforme en galerie d'art à ciel ouvert. Les rencontres de Saint-Cenery reviennent du 23 au 25 mai 2026. Après deux années compliquées, les rencontres de Saint-Cenery organisées par l'association des Amis de Saint-Cenery, le Gérais et de ses environs auront lieu pendant trois jours du week-end de la Pentecôte. Le village ouvre ses portes à une trentaine d'artistes venus de tous horizons et se transforme en une véritable galerie d'art à ciel ouvert pour les amateurs d'art ou les simples promeneurs. Le public peut ainsi flâner de ruelles en ruelles dans l'un des plus beaux villages de France situés en bordure de Sarthe et ainsi admirer les différents ateliers d'exposition. Les rencontres de Saint-Cenery propose également aux enfants un atelier de création. L'atelier sera animé par des professionnels des arts plastiques, enseignants, professeurs des écoles ou artistes, en partenariat avec le Centre d'art d'Alençon. Les enfants pourront pratiquer et découvrir la gouache, les crayons de couleur, les feutres, le pochoir, la linogravure, avec la présence des parents pour les enfants de moins de 6 ans. Les travaux réalisés pourront être récupérés dès qu'ils seront secs. L'atelier se situera à la salle du pont, samedi et dimanche de 14h à 18h et lundi de 14h à 17h. L'accès à cette manifestation est gratuite. Et on reste à Saint-Cenery-le-Gérais, dans le magnifique cadre des jardins de la Mansonnière. Le dimanche 24 mai, toujours, Marie Devotte propose un atelier d'initiation à la poterie pour les adultes au jardin de la Mansonnière, donc à Saint-Cenery. Deux sessions possibles, le matin de 10h à 12h et l'après-midi de 14h à 16h. Tarif 30€ par personne. La pièce que vous aurez réalisée, cuite par les soins de la céramiste, sera retirée au jardin. Attention, les places sont limitées. Renseignements et inscriptions 02 33 26 73 24. Et on commence les lotos avec le samedi 23 mai à Bessé-sur-Braye. 4 super lotos vous sont proposés. Les super lotos de Pentecôte. Également à Saint-Marc-d'Outillé, un super loto le samedi 23 mai organisé par le comice agricole de Saint-Rémy-de-Sillé. Ouverture des portes à 18h, début des jeux à 20h à la salle Maurice Thermot. Sans réservation, c'est animé par Anthony. Donc il y a une carte cadeau de 1000 euros à gagner, entre autres, et de nombreuses autres cartes cadeaux, bien sûr, buvette, restauration sur place. Et il y a également un loto à Bessé-sur-Braye le dimanche 24 mai et le lundi 25 mai. Voilà, cet agenda se termine. Je vous dis à la semaine prochaine.

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1: Les belles et bonnes nouvelles de Saul, lues par Louis. Téléphérique to Heaven. Imaginez une large plaine au cœur d'un hiver blanc. Le soleil a depuis longtemps disparu derrière de grandes collines au loin. Là, au milieu de cette plaine, se tient à l'écart d'un village, une petite maison de campagne, de plein pied, de la fumée s'échappant de sa cheminée. À l'intérieur de celle-ci, un feu vit dans son foyer, donnant à sa pièce un air chaleureux. Sur un confortable fauteuil, une personne d'un certain âge se tient profondément dans l'assise, comme ancrée dans le sol. Face à celle-ci, plusieurs enfants semblent pendus à ses lèvres. Ainsi, il poursuit sa saga, le son de sa voix accompagné par une douce mélodie. Allez, juste pour vous, une dernière histoire avant de vous coucher. C'était il y a fort longtemps. Je n'étais pas aussi sage qu'aujourd'hui et, un peu par hasard, je me suis retrouvé devant une montagne canadienne, avec une irrésistible envie de la gravir. En réalité, je n'étais pas le seul ici. C'était même plutôt rempli de monde, tous différents, ne parlant même pas la même langue. Mais tous étaient attirés, tout comme moi, par ce sommet. Alors j'ai commencé à monter. C'était le matin. Le froid était présent partout, tandis que le brouillard, à couper au couteau, m'entourait avec ses illusions fantomatiques. Tu veux dire qu'il y a des fantômes dans le brouillard ? Non, bien sûr que non, il n'y a pas de fantômes dans le brouillard. Simplement, les mouvements de l'air donnent l'impression qu'il se trouve des formes à l'intérieur. La prochaine fois que vous voyez de la brume, n'hésitez pas à regarder dedans. On y voit toutes sortes de choses fascinantes et amusantes. Bon, bref, revenons à nos moutons. Des formes se présentaient dans le brouillard, mais je n'avais aucune idée de ce qu'elles pouvaient vouloir dire. Alors j'ai continué d'avancer. Quelques personnes se sont jointes à moi, et nous avons marché ensemble, tout en discutant de nos découvertes et de ce qui nous passionnait. Certains d'entre nous repartaient mystérieusement dans le brouillard. Je n'ai jamais su ce qu'il était arrivé. Cependant, à mesure que nous avancions, le brouillard reculait, tout en révélant une ville splendide, comme adossée à la montagne. Cette ville était emplie de lumière, de toutes les couleurs, comme un feu d'artifice permanent. Les bâtiments semblaient tous être des magasins de jouets et de bonbons. Je vous le dis comme je l'ai pensé en le découvrant, c'était absolument splendide. Ainsi, avec mes camarades de montée, nous avons traversé cette ville, les étoiles dans les yeux. L'un d'entre nous s'est tellement plu ici qu'il a voulu rester. Alors il s'est installé dans l'une des confiseries et il a vraiment dévalisé les rayons multicolores. Avec le reste du groupe, on l'a observé, un peu salivant, rien qu'à imaginer tous ces moments pour nous. Et pourquoi tu n'en as pas pris pour toi ? Oui, pourquoi ? Parce que moi, si j'étais là, j'en aurais pris plein et ça aurait été trop bien. Le plus beau jour de ma vie, je pense. Tant de bonbons, juste pour moi. Ah, ça fait plaisir de voir que vous êtes dans le même état que moi, lorsque j'ai découvert. Et pour ne pas vous mentir, j'ai pris quelques bonbons. Mais juste ceux qui me passaient sous la main. Mais je ne sais pas pourquoi, l'appel de la montée était plus fort que cette envie de rester. Juste avant de quitter notre camarade, du regard, nous l'avons vu se faire déloger de la confiserie par des choses qui le poussaient en dehors du bâtiment à reprendre la marche. Impuissants, nous avons continué à monter, laissant disparaître notre ami dans la brume, désormais assez éloigné de nous. Plus nous marchions, plus les bâtisses alléchantes se transformèrent en miroirs, de toutes sortes, déformant notre reflet à leur bon plaisir. Ce fut, il faut le dire, assez déroutant. Et assez étrangement, aucun de ces miroirs ne semblait refléter l'idée que je me faisais de moi, tout en étant tous rigoureusement exacts sur mon identité. Comme s'ils savaient qui j'étais, alors que je ne voulais pas me l'admettre. Cette vallée de miroirs nous laissa tous perplexes, et sa fin avec un sentiment de ne pas vraiment savoir quoi faire exactement. Nous étions plus sûrs d'avoir envie de gravir cette montagne. Quoi faire exactement ? Et c'est là que, providentiellement, sur les bords de notre route, on trouva une cabine de téléphérique, semblant monter jusqu'au sommet. Des gens entrant dedans avec un pas traînant au sol, d'autres se faisant emmener dedans par les mêmes choses qui avaient délogé notre ami de la confiserie. L'un d'entre nous, comme tiré par cette cabine, s'y dirigea. Nous avons tenté de le retenir, de lui dire qu'il pouvait gravir cette montagne à la force de ses jambes. Mais rien n'y fait. et il rentra dedans. Les portes se refermèrent alors qu'il nous disait « Vous inquiétez pas, on se retrouvera là-haut. » « Et alors, tu l'as revu une fois là-haut ?»« Un peu de patience, ça, je vous le dirai à la fin de l'histoire, ça. Voilà. » Suite à cet événement, nous nous sentirent accablés, mais satisfaits de tout le trajet parcouru. C'est alors que, devant nos yeux, un immense hôtel se dévoila. Heureux de laisser derrière nous cette galerie de miroirs, et dans l'espoir de trouver un peu de repos, nous entrâmes prestement dans la salle de réception. Là, une personne répondant au nom atypique de Monsieur Oshiro nous demanda dans quelle chambre nous souhaiterions siester. Derrière lui, un immense mur rempli de quatre chambres à perte de vue. Il nous laissa donc choisir entre chambres. Pour ma part, si je me souviens bien, j'ai pris la numéro 42. Je fus surpris en entrant dedans de voir que j'étais pas le seul dedans et qu'il s'agissait de dortoirs. J'y fis malgré tout une sieste de prince et j'appris en me réveillant que plusieurs dans le dortoir en avaient changé car celui-ci ne leur convenait pas. Tandis que d'autres, ne parvenant pas à trouver le sommeil, étaient partis prendre le téléphérique. Je sortis donc de ma chambre et en me dirigeant vers la sortie, un air de musique me titilla l'oreille. Je me suis donc naturellement dirigé vers la source de cet air et il s'avérait qu'il venait de la salle détente. Une pancarte disait, en désignant cette salle, « Direction téléphérique ». Les souvenirs revenant dans ma tête, je m'empressai de m'éloigner de cette salle en me dirigeant vers la sortie de l'hôtel. Arrivant dehors, je vis là qu'il n'y avait plus qu'un seul de mes compagnons d'ascension qui m'attendait là, parmi quelques compagnons de chambre et plusieurs inconnus à mon bataillon. Sur le sentier que nous arpentions, la vue et le décor devint absolument sublimes. La lumière du soleil de fin d'après-midi, se reflétant sur les lacs et la roche, donnait l'impression de gravir une montagne d'or. Tandis qu'à côté de ça, un puissant vent vint vivifier nos muscles et notre esprit par son froid mordant. Cependant, le téléphérique était sur cette fin d'ascension, devenu omniprésent, à chaque mètre au moins, l'un d'entre nous ayant trait de fatigue. Mon dernier ami y entra en me disant cette même phrase « On se retrouvera là-haut ». Il me donna une niaque que j'ignorais de moi et j'ai continué à monter, encore et encore. Mais c'est alors que mes muscles me faisant de plus en plus mal, le sommet vint sous mes pieds. Après avoir repris mon souffle, je me pose et contemple d'abord tout le chemin parcouru. La brume dans la vallée, les lumières semblant follettes de la cité, les miroirs reflétant mille et un aspects du soleil couchant, la grande forme de l'hôtel se détachant de la brume, et puis cette arête, toute d'or vêtue. Si la fenêtre du chalet laissait voir des étoiles au dehors, c'est pourtant dans les yeux des enfants que l'on en comptait le plus. Je me pose là, en contemplant tout ce chemin, puis je me relève et cherche ceux que je devais retrouver au sommet. Ils n'étaient pas là. En vérité, il n'y avait même personne. Seulement la station de téléphérique, posée là, qui étrangement était suspendue à un fil qui continue au-delà du sommet. Et moi, je suis là. Je regarde une dernière fois le chemin d'en bas et je pense que je ne vais pas tarder à prendre le téléphérique pour aller plus haut. Et voilà les enfants, c'est tout pour ce soir. Quoi ? C'est déjà fini ? S'il te plaît, une autre. On n'a pas sommeil. Oui, mais sommeil ou pas sommeil, il va falloir que vous alliez vous coucher, à moins que vous vouliez avoir affaire à vos parents. Et puis de toute façon, je vous en ai déjà raconté une de plus, alors oust, au livre.
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1: Bonjour à toutes et à tous, bienvenue dans Ciné Sillé, la rubrique qui vous présente le film qui vous est proposé à la salle Léon Bénardeau de Sillé, Le Guillaume. Et cette semaine, le film qui est en projection, c'est La Maison des Femmes. C'est un film dramatique français d'1h50, réalisé par Mélisa Godet, avec dans les rôles principaux Karine Viard, Laetitia Doche et Aïe Aïdara. À la Maison des Femmes, entre soins, écoute et solidarité, une équipe se bat chaque jour pour accompagner les femmes victimes de violences dans leur reconstruction. Dans ce lieu unique, Diane, Manon, Inès, Awa et leurs collègues accueillent, soutiennent, redonnent confiance. Ensemble, avec leur force, leur fragilité, leur conviction et une énergie inépuisable. On écoute tout de suite la bande-annonce.
2: La Maison des Femmes, bonjour.
3: Alors, c'est Amina, c'est ça ?
2: C'est un espace pour elle, pour qu'elle puisse penser à autre chose.
4: Et là, on donne tout. 3, 2, 1...
2: Notre structure est menacée de fermeture à moyen terme.
5: Et elles font quoi, du coup, les patientes, sinon on ferme ?
6: Il faut qu'on devienne inévitable. On va pas se laisser faire, croyez-moi.
7: Mon mari est quelqu'un de formidable, mais il finira par me tuer.
8: Putain, mais si nous, on peut pas être là pour celles qui ont pas pu éviter le pire, ça sert à quoi, là, les statistiques, là, tout ce bordel, là ?
9: Ah, j'ai encore passé pour la ouf de service.
10: Oh, moi, tu sais, ça me dérange pas les oufs.
9: Bah, évidemment, c'est ton fond de commerce.
11: Amina, souris, là.
12: J'arrive pas.
11: T'es magnifique.
13: Mais ouais, t'es une bombe, Amina. Bien que ça, quand elle se réveille le matin, elle est comme nous, hein.
14: Ah, même pire, si ça se trouve, hein.

0: totalement le droit d'être en colère. Vous avez le droit de le dire.
1: Si on veut qu'elle puisse tout nous dire, faut qu'on ait l'air capable de tout entendre.
2: Et puis quand ça marche pas, on va se brûler la gueule.
1: Et du coup, vous faites quoi ce soir?
3: Évidemment, on rêve tous du jour où une structure comme la nôtre sera devenue inutile. Mais en attendant, nous avons besoin d'aide.

0: Projection le vendredi 22 mai à 20h30 et le dimanche 24 mai à 18h. Je vous rappelle que ce film vous est proposé par Cinéambule et la mairie de Sillé-le-Guillaume pour un tarif unique de 5€ avec une carte de fidélité gratuite qui vous permet de bénéficier d'une place au bout de 10 entrées. Ce ciné-ciné se termine et je vous dis à la semaine prochaine.
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3: Bonjour à toutes et à tous, bienvenue sur Fréquencier. Nous sommes en compagnie de Peter, chanteur du groupe Jaja. Bonjour.
4: Bonjour.
3: Alors Jaja, on est là pour une interview parce que vous serez en concert hein, au Festirock de Mamers dans quelques jours. Donc déjà, est-ce que vous pouvez nous présenter un peu l'historique du groupe Jaja?
4: Oui, alors l'historique, il est très long puisque c'est une formation qui a un peu plus de 20 ans. Si on reprend l'anamnèse, on va fêter les 20 ans, le groupe s'appelait Jaja Acoustique. C'est une formation acoustique et le groupe s'est arrêté en 2011. Et il a été remonté en 2014, mais en version électrique, si bien que le groupe s'appelait Jaja Acoustique. Aujourd'hui, s'appelle Jaja et avec une formation de 6 musiciens, guitare, basse, batterie et section cuivre, accordéon.
3: D'accord, très bien. Donc, dans quel style vous êtes de musique?
4: Alors aujourd'hui, on fait une formation un peu hybride entre swing, rock, ska et rap musette.
3: Ah d'accord.
4: On est un petit peu dans cet univers-là, avec une section cuivre qui rappelle les sonorités jazz, un accordéon pour le côté musette, rap musette, et la section rythmique qui accompagne. Et c'est vrai que moi j'ai plutôt une appétence pour le jazz manouche, donc on met tout ça dans un shaker,
3: ouais.
4: Et en fait on fait une hybridation dans notre musique.
3: Il y a quoi comme influence? Il y a multiple, hein, je suppose, dans votre groupe.
4: Ouais, tout à fait. Alors, autant les cuivres, ils sont plus de l'influence du big band et vraiment du jazz. Si on doit se référer musicalement à ce qui se fait, moi, je suis plutôt issu de la ruda salska comme le bassiste. Et l'accordéon est plus aussi de l'école du jazz. Et moi, au niveau écriture, j'écris avec un slammer sur Caen. Donc, c'est vrai que j'aime bien le phrasé un peu hip-hop, le rap. Donc les influences, voilà, je dirais, c'est la ruda, un peu de java aussi, et également la rue Kétanou, ou surtout les VRP au niveau d'écriture.
3: D'accord, peut-être un petit peu de Pigalle ou c'est un peu trop vieux tout ça, non?
4: Non, tout à fait, bah, bien sûr,
3: toutes
4: ces influences-là.
3: Ouais.
4: Certaines personnes nous disent qu'il y a une influence un peu punk dans les textes, et surtout dans l'impulsivité de la musique avec des breaks. C'est vrai que moi, ayant grandi à Briouze, pas très loin de chez vous, j'ai été bercé sur la musique ska-punk, donc okay. J'en ai des séquelles.
3: Ouais, bah, très bien, en tout cas, ça donne un beau résultat, le mélange.
4: Merci.
3: Vous, donc, vous serez présent voilà, à ce concert du Festirock, hein, voilà, le 30 mai.
4: Oui.
3: C'est quoi le set? C'est une heure, c'est ça?
4: Alors là, il nous est demandé de jouer une heure, effectivement. On jouera presque en ouverture du festival. C'était la demande en fait du président et nous, on a dit pas de souci. On joue une heure. Donc là, on a fait un set resserré, mais c'est vrai que on joue en général une heure et quart. Parce qu'on a travaillé une résidence artistique qui propose en fait une évolution du set en passant par deux à trois styles. Et terminant sur quand même quelque chose de rock, donc là on va tourner quelque chose d'un peu plus rock, juste quelques petits rock.
3: Ouais, vous êtes programmé hein, pour 19h à peu près, le 30 mai. Vous avez sorti plusieurs albums, combien d'albums vous avez sorti?
4: Alors on a commencé par un maxi 5 titres en 2015, qui avait été enregistré, tout a été enregistré à Caen au studio Pick-up par Olivier Legoupil. Ensuite un premier album, Les Contes d'Apéro, qui a été enregistré fin 2017, qui est sorti en 2018. Et le deuxième album, Rouge Colère, qui a été enregistré en 2023, est sorti fin 2023.
3: Voilà, ça c'est le dernier en date. Hein.
4: Tout à fait.
3: Alors je vois que vous avez sorti un clip à chaque fois, hein. Donc ça va, vous arrivez à trouver les fonds ou les idées enfin, pour les clips?
4: Alors, les clips, donc à un moment donné, on en a même fait une blague, à un moment donné, il y a une année, on a fait plus de clips que de concerts. C'était assez risible. Après, c'est que, au-delà de l'aspect musical, c'est vrai que dans le groupe, on a bien exploré des choses, et le côté visuel, on trouvait ça intéressant, l'écriture, puisqu'on les réalise de A à Z, les clips, que ce soit l'écriture du scénario, les mises en scène, et donc c'est vrai qu'une année, on s'est donné les moyens, effectivement, et de réaliser deux clips. Après, il y a un tissu associatif ou culturel assez fort sur Caen. Donc, on a eu des soutiens, notamment de la MEP en pleine à Bourguébu, qui nous ont fait des captations live, etc.
3: Ouais, c'est bien. Et puis ça permet de, bah, de faire connaître le groupe, hein, de toute façon. Hein.
4: Tout à fait.
3: On n'a pas parlé, mais on, peut-être un petit peu tout à l'heure, qui est-ce qui écrit les titres des chansons?
4: Alors, j'écris à 90% en fait les textes et les morceaux. Après, c'est Mathieu qui fait les arrangements cuivre, le trompettiste. Et puis ensuite, les 10 autres pourcents, on les aménage en répète ou en travail, puisque... Aujourd'hui, par rapport à il y a 15 ans, le travail d'écriture, c'est plus pareil. Hein. Tout le monde travaille un peu chez lui. On envoie les pistes. C'est vrai que ça a vraiment beaucoup changé. Et puis moi, je co-écris avec un slammer canet qui s'appelle son ancien c'est ma gueule, et lui qui s'y reconnaîtra. Et il y a quelques morceaux sur ce qui est un peu plus hip-hop, rap, où je co-écris avec lui et on se fend la poire à écrire ensemble. En fait.
3: Bah, c'est ce qui est important hein, aussi, hein, forcément.
4: Ouais.
3: Ouais. Donc là, il y a le concert le 30 mai et après, il y a une tournée d'été là ou pas, sûrement.
4: C'est ça, oui. Donc cette année, on l'a appelé Autocamor Tour, puisqu'on s'est retrouvé dans une foire d'autotamponneuse. Et en Normandie, on dit pas autotamponneuse, mais on dit Camor. En France, ça se dit un peu ailleurs, mais ça s'appelle Camor. Et on a trouvé ça sympa, l'idée. On fait une musique un petit peu punchy, comme ça, comme un petit peu une autotamponneuse. Et aussi bien au niveau des textes. Donc cette année-là, on a une dizaine de dates et on attend encore la deux ou trois signatures pour le mois d'octobre. Mais on sera sur une douzaine de dates. Ce qui est notre rythme, sachant que les musiciens, ils ont d'autres formations aussi.
3: Mais bah après, c'est sûr que là, la tournée des festivals qui commence là bientôt. Est-ce qu'il y a une écriture du coup d'un album qui est prévu ou qui est déjà en cours? Prochain album.
4: Alors là, à l'heure actuelle, non, puisqu'on a quand même travaillé des nouveaux morceaux.
3: Ouais.
4: Je pense qu'on en a parlé vite fait. L'idée, là, ce serait soit de faire un maxi l'année prochaine, peut-être un album dans deux ans, mais pour l'instant, on va jouer. On a fait une résidence artistique, on va la proposer, là, on va proposer notre travail pendant un à deux ans, puisqu'on l'a fait au mois d'avril, là, sur Caen. Mmh. Et on verra. Mais là, on s'interdit rien et puis on voit comment les choses deviennent et comment le public reçoit ce qu'on a proposé aussi.
3: Bien sûr, oui, il faut prendre son temps. De toute façon, il n'y a pas d'obligation à sortir un album non plus chaque année. Enfin, voilà, tous les deux ans, trois ans, il faut prendre son temps.
4: Tout à fait.
3: Bien. à la fin de cette interview, là, on va passer un titre, c'est du goudron et des plumes. Est-ce que vous pouvez nous en dire un ou deux mots de cette chanson?
4: Oui, alors ce morceau écrit en fait en 2022, mais ce morceau, en fait, ça fait longtemps que je voulais l'écrire, puisque c'était le batteur de l'époque qui m'avait fait cette réflexion suite à une personne qu'on avait rencontrée qui était assez désagréable. Ah. Et il avait dit, Ali, il faudrait lui mettre du goudron et des plumes. Et j'avais trouvé l'image super sympa. Et je me suis dit, mais aujourd'hui, ça peut être bien de faire une chanson là-dessus. Et donc, elle a été écrite en fait en lien aussi avec l'époque après Covid, où il y a certaines inégalités qui ont été grandissantes.
3: Ouais.
4: Et ce qu'on évoque dedans, c'est un petit peu... ben de tous ceux qui abusent un peu de leur pouvoir, on sollicite du goudron et des plumes. Voilà, donc c'est un morceau qui est à la fois rock, mais à la fois sky-pop, qui est péchu, qui passe toujours très bien en live. Donc je trouve que c'était une bonne idée là, pour le Festi Rock de proposer ce morceau.
3: Bah super, bah on va écouter ça. Donc merci beaucoup Peter d'avoir répondu à nos questions. On vous souhaite évidemment un bon festival, un Festi Rock le 30 mai à Mamers, on le rappelle, place de la REP, c'est 17h à minuit, c'est gratuit, c'est la 8e édition. Et puis on vous souhaite bien sûr une belle continuation dans vos concerts et puis pour le groupe aussi, bien sûr.
4: Très bien, merci. Ben, on se retrouve fin mai alors.
3: Ouais, ça marche.
4: Bonne fin de journée.
3: Merci beaucoup. Au revoir.
4: Au revoir.

0: Bonjour à toutes et à tous, bienvenue sur Fréquence Sillée. Nous sommes en présence d'Amandine, donc de l'APEL, c'est ça, de oui. Vivoin. Bonjour.
1: Bonjour.
0: Alors on est là pour parler d'un événement qui va avoir lieu à Vivoin, chemin de la Métairie, c'est le 30 mai 2026. Donc
1: exact.
0: Ça arrive la semaine prochaine de 11h à 22h. C'est un marché du terroir et de l'artisanat. Avant de revenir sur cet événement, est-ce que vous pouvez nous parler un peu de l'asso?
1: Alors, l'APL du Sacré-Cœur de Vivoin, c'est une association de parents d'élèves qui s'occupe de l'animation, des activités pour développer notre belle école à Vivoin. Voilà, l'objectif de nos manifestations, c'est tout simplement de financer soit des voyages scolaires, des sorties scolaires pour les enfants, mais aussi tout le matériel pédagogique avec une classe informatique et voilà, pour embellir notre école.
0: Bon, on le sait, hein, c'est important. Hein, les associations de parents d'élèves, en général, font beaucoup de choses. Hein, sont indispensables, hein, on va le dire carrément. Hein, c'est vrai, pour les écoles, ça apporte vraiment beaucoup de choses. Hein, donc, il y a beaucoup d'événements, beaucoup de choses qui sont organisées. Donc, le marché du terroir et de l'artisanat. Je ne vous ai pas demandé d'avant quel est votre rôle dans l'association.
1: Alors, moi, je suis secrétaire adjointe avec une autre maman.
0: D'accord, depuis plusieurs années ou
1: c'est nouveau ? Non, du tout. J'ai intégré l'école en septembre, tout simplement parce que ma première fille faisait sa rentrée scolaire et j'ai décidé de m'impliquer dans cette école. Et puis les membres aussi, ils donnaient envie, et puis la directrice de l'école aussi.
0: Il y a une bonne entente.
1: Oui, vraiment, une très belle entente. Il y a aussi l'OGEC, eux, c'est plus sur la partie financière, mais vraiment, et puis la directrice de l'école, Audrey Soyer, elle est vraiment chouette, elle donne envie aux parents de s'impliquer.
0: Combien de membres à peu près là dans l'asso, plus ou moins, on va dire?
1: On est 6-7 pour l'APL, et après il y a aussi plein de parents
0: et qui viennent
1: régulièrement nous aider. Et à l'OGEC, je crois que, si je ne vous dis pas de bêtises, 5-6 aussi.
0: D'accord, ok. Donc ça tourne pour les événements, vous avez assez de personnes
1: Oui, et puis on a toujours des parents qui s'impliquent aussi à côté.
0: D'accord, très bien. Donc cet événement, on revient dessus, le marché du terroir et de l'artisanat, combien de versions vous en avez faites?
1: Alors, c'est la première édition, parce que jusqu'à présent, il y a toujours eu des marchés de Noël. La période de Noël, cette année, l'APL a décidé de changer et d'organiser ça au printemps. Donc voilà, c'est le marché de Noël a toujours eu du succès. Ça fait plusieurs années que ça fonctionne. Et là, on tente l'expérience, si ça fonctionne aussi bien au printemps. Et sinon, je pense qu'on reviendra à Noël.
0: D'accord. Mais par contre, il y a toujours un marché de Noël du coup ou pas?
1: Alors cette année, il n'y en a pas eu. D'accord. Justement, comme il y a eu le marché, on organise ce marché du terroir. Mais les autres années, il y a toujours eu un marché de Noël.
0: D'accord, ouais, en général, ça fonctionne bien.
1: Ouais.
0: Donc ça se passe à Vivoin le 30 mai, de 11h à 22h. Donc qu'est-ce qu'on pourra y trouver dans ce... Combien d'exposants à peu près?
1: Alors, une vingtaine. Il y a toujours encore des places s'il y a des artisans qui veulent venir. Vous allez trouver aussi des food trucks, un sucré et un salé, des animations pour les enfants, châteaux gonflables et puis des jeux. Nos artisans du coin, que ce soit charcuterie, glace ou de fabrication avec leurs belles mains.
0: Ah, pas mal, toujours des bons produits évidemment.
1: Mais oui.
0: J'ai vu qu'il y avait des planches apéro sur réservation.
1: Exactement, donc ça c'est le soir. Alors sur les réservations de préférence, après on peut aussi venir spontanément avec un joli petit concert. Ça c'est le soir, c'est la boucherie de Vivoin, le nouveau boucher.
0: Super.
1: Voilà, qui nous fait des bonnes planches. L'idée, c'est 12€ la planche, c'est pour deux personnes. Et puis on vous attend nombreux pour passer une belle soirée.
0: Ouais, et puis là, on est sûr d'avoir des bons produits aussi.
1: Exact.
0: Forcément.
1: Que du terroir, avec du fromage aussi, du terroir et de la viande du coin.
0: Vous avez eu combien de réservations pour l'instant? Vous ne savez pas trop
1: encore? Alors, pour l'instant, on n'en a qu'une petite vingtaine. Donc, d'accord, on attend. Mais en même temps, est-ce que ce n'est pas le mauvais temps qui a dit, les personnes se sont dit, ah tiens, on attend encore.
0: Des fois, oui, c'est ça. Peut-être attendre encore un peu avant de venir le jour même.
1: Mais oui.
0: Parce qu'après, c'est sûr qu'il ne faut pas gâcher. Donc, il faut trouver un bon équilibre pour pas. Ça, c'est normal. Donc, pour réserver, c'est quel numéro?
1: Alors, il y a le 06 37 37 53 34. Et ça, c'est Charline. C'est la présidente de l'APL. Et le mien, 06 85 94 38 15.
0: D'accord. Ça, c'est pour la résa des planches apéro. Il y a aussi un concert.
1: Oui.
0: Donc, ça, c'est plutôt sympa.
1: Ouais, ça, c'est Sarah McCover qui joue du violon. Qui va nous faire un très bon concert.
0: Et ça, à quelle heure à peu près le concert?
1: Écoutez, partir de 19h, 20h.
0: Ah, ok, oui, là, en fin de soirée. Mmh. Donc voilà, tout ça, c'est plutôt bien. Mais c'est en extérieur ou en intérieur?
1: Extérieur.
0: D'accord.
1: Hein, c'est sur le terrain du stade.
0: Voilà, sûrement un point de repli au cas où.
1: Exact. Bon,
0: il va faire beau, hein, bien sûr.
1: On aura une chaumière. Mais oui, il va faire beau. Et à partir de demain, ils ont annoncé.
0: Donc, c'est cool tout ça. C'est pas mal de belles initiatives. Et c'est bien aussi de trouver des nouvelles idées chaque année. Comme ça, ça change un peu.
1: Mais oui. Non, l'idée, c'était de tester. À voir. On espère que ça va être un succès. Et puis sinon, on réorganisera notre marché de Noël.
0: Oui, bien sûr, il y a toujours d'autres projets. Hein, voilà.
1: Oui.
0: Puis des fois, il faut tenter et ça marche pas. Puis c'est vrai que le temps, parfois, aide ou n'aide pas.
1: Oui,
0: voilà.
1: Ça c'est vrai.
0: Donc ce sera le 30 mai, hein, de 11h à 22h, chemin de la Métairie à Vivoin. Donc c'est organisé par l'association de parents d'élèves Sacré-Cœur. On rappelle, hein, réservation exposant. Si vous êtes intéressé pour exposer, il y a toujours de la place. Hein, voilà, donc c'est le 06 98 61 62 58. Hein, c'est bien ça?
1: Oui, c'est ça.
0: D'accord. Et s'il y a des parents qui nous écoutent et qui veulent participer, ils peuvent toujours vous contacter aussi.
1: Mais bien sûr. Toutes les âmes charitables, tous les bénévoles sont les bienvenus parce que c'est ensemble qu'on fait les choses. Quoi.
0: D'accord. Est-ce que vous voulez rajouter autre chose peut-être qu'on aurait oublié?
1: Juste un petit message au cas où il y a encore de la place pour les inscriptions au mois de septembre à l'école. Donc n'hésitez pas, c'est une petite école où les enfants, ils sont bien encadrés avec une belle équipe enseignante. Donc, si vous avez envie de nous rejoindre, n'hésitez pas. Il y a encore des places.
0: Puis Vivoin, c'est une très belle ville, un petit village bien
1: exactement,
0: sympa, hein, où il se passe beaucoup de choses aussi à Vivoin, avec le prieuré, bien sûr, et puis plein d'autres choses. Donc, c'est une belle petite ville pour y habiter, en tout cas, et puis y mettre ses enfants, forcément, que ce soit en public ou dans le privé, ça, chacun fait comme il veut. Mais en tout cas, voilà, donc n'hésitez pas, appelez, hein, si vous voulez vous inscrire vos enfants. Profitez-en. Et merci beaucoup donc Amandine pour cet événement. Hein, voilà, je le répète, le 30 mai, donc à Vivoin, chemin de la Métairie, marché du terroir et de l'artisanat. Bon événement.
1: Merci, j'ai envie de dire. Merci beaucoup.
0: Merci à vous. Au revoir.
1: Au revoir.

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Les humains avaient finalement eu raison de lui. 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
3: Quand ils se sont mariés en 1840, Clara et Robert Schumann ont scellé le vœu de faire un, de composer une œuvre commune en faisant se correspondre des partitions qui pourraient porter une seule et même signature. Mais les choses ne se sont pas exactement passées comme Clara et Robert avaient pu en convenir. D'ailleurs, il n'est pas si sûr que les deux musiciens attendaient tout à fait la même chose de leur couple et de la musique. Et alors que Robert est atteint d'une paralysie générale 4 ans plus tard, la vie du couple est bouleversée, leurs idéaux s'en trouvent durcis. Pour évoquer la fusion de ces deux âmes et la disjonction de leur carrière, nous avons interrogé la musicologue Brigitte François Sapé, qui a signé Clara Schumann, une icône romantique aux éditions Le Passeur, et le psychiatre et musicien Philippe André, qui est l'auteur de l'essai Robert Schumann, folie et musique, également aux éditions Le Passeur.

0: Brigitte François Sappé, la rencontre entre Clara Wieck, d'abord avant qu'elle ne devienne Schumann, et Robert Schumann, elle se passe dans la maison familiale, la même où le père de Clara enseigne le piano.
1: Elle se passe au concert tout de même, c'est à la faveur d'un concert qu'il a entendu cette petite fille de 8 ans et demi. Lui était un étudiant en droit, enfin il allait le devenir, qui allait sur ses 18 ans, et il a été émerveillé par cette petite fille. Il n'a eu qu'une idée, c'est de devenir l'élève de Friedrich Wieck, le père de Clara, qui était un grand professeur, et lui-même l'espoir de s'inscrire dans cette famille. Il venait de perdre sa sœur, son unique sœur et son père, et il avait l'illusion que peut-être il deviendrait un peu le fils de famille. Donc,
0: qu'est-ce qu'elle joue ce jour-là, Clara Schumann, enfin Clara Wieck d'abord?
1: Elle joue des œuvres brillantes, des œuvres de petites concertistes surdouées, mais très très vite, elle jouera de la musique évidemment sérieuse, c'est-à-dire Bach, Beethoven, Mozart, Chopin, qui est sa grande admiration, Mendelssohn, qu'elle aime par-dessus tout. Et très vite, elle ne jouera que de la musique de qualité. Mais là, à cette époque, à 8 ans et demi, elle joue du Kalkbrenner et autres Hertz et compagnie.
0: Ah, c'est-à-dire les pianistes archi-virtuoses des années 1820.
1: Absolument.
0: Donc du répertoire super brillant. Parce que il y a un sujet qui intervient dans les lettres que Friedrich va adresser à la mère de Robert Schumann, c'est le rapport à la virtuosité et au mécanisme.
1: Oui.
0: Il dit un peu tout et son contraire. Il dit à la fois que Robert est trop mécanique et qu'à la fois il l'est pas assez.
1: Non, c'est-à-dire au début, avant de s'opposer farouchement à celui qui deviendrait un jour son gendre, au début il l'admirait passionnément, et si je vous retrouvais des citations disant qu'il est un être génial, inventif, etc. Mais d'un autre côté, Robert Schumann voulait devenir, si possible, lui aussi un virtuose. Ils ont tous été virtuoses, les romantiques. Je vous rappelle quand même que Chopin, que Liszt, que Brahms étaient d'admirables pianistes. Et la petite Clara, évidemment, était aussi admirable. Ce qui fait qu'il a maltraité ses doigts pour essayer d'avoir ce mécanisme. Et bien, il a fait mal, vraiment, définitivement à sa main droite. Et c'est Clara qui est devenue non seulement sa fiancée, sa femme, mais elle est devenue ses mains. Il n'y a pas de doute, ses mains de pianiste.

0: Philippe André, qu'est-ce qui s'est vraiment passé ? Pour ce qu'on peut en savoir.
1: Alors, évidemment, on s'est basé sur un écrit de Vie qui disait qu'un de ses élèves, sans citer Schumann, avait peut-être utilisé le fameux chiroplaste dans son dos, et de façon un peu anarchique, lors d'une de ses absences, et qu'il s'était fait mal au doigt. Ça a été un petit peu compliqué. On a aussi retrouvé des rapports pour le service militaire aussi de Schumann, voyant qu'il était invalide de deux doigts de sa main droite. Donc, en réfléchissant un petit peu à tout ça, à ce qu'a dit aussi Clara, parce que alors tout finissait par se contredire, hein, je dirais, mais l'hypothèse la plus probable, c'est que Schumann a voulu brûler les étapes, qu'il s'est ligaturé un de ses doigts. Alors, est-ce que c'est le troisième pour faire travailler le quatrième, qui, on le sait, est le doigt le plus faible de la main, hein, chaque pianiste se heurte à son quatrième doigt. C'est le doigt le plus faible aussi, et c'est le doigt le moins indépendant, parce qu'il y a des extensions ligamentaires qui sont dirigées vers les doigts d'à côté. Donc, est-ce que Schumann a voulu se ligaturer le troisième, auquel cas il s'est comprimé en nerf, et puis voilà.
0: Alors évidemment, il y a une volonté de faire une lecture un peu romanesque de cet épisode qui consiste à dire, en fait, il a accéléré la sortie de sa carrière de virtuose pour compenser en devenant enfin pour de vrai compositeur. Alors vous êtes très prudent avec cette hypothèse-là en écrivant, de là à penser qu'il aurait inconsciemment voulu, ce serait en quelque sorte un acte manqué réussi, il n'y a qu'un pas qu'il est tout de même délicat de franchir, automutilation, certes, pour se punir soi-même, castration symbolique, conduite d'échec, désir d'échapper à une rivalité avec Clara dans laquelle il partait battu, avatar en bref d'un masochisme moral dont il ne manque certes pas, écrivez-vous entre parenthèses.
1: Oui, alors le masochisme moral, c'est d'être soumis à une instance que tout le monde connaît, qu'on appelle le surmoi, et qui est un peu impitoyable, qui oblige la personne à faire des choses difficiles, qui le contraint moralement. Non, là je crois que Schumann est un jeune homme effervescent. Il veut à tout prix devenir un grand pianiste et il veut brûler les étapes. C'est un peu Icare qui se brûle les ailes dans cette histoire-là. Et je crois que l'explication, effectivement, qui consiste à dire oui, mais à partir de là, il échappe à la rivalité avec Clara et tout ça. Mais tout ça, on le reconstruit a posteriori.
0: Oui.
1: A posteriori, on peut voir beaucoup de choses, mais franchement, je crois beaucoup un petit peu, bon, le mauvaise chance, mauvaise tournure, quoi, voilà, il s'est ligaturé un doigt, et puis ensuite les dégâts étaient irréparables.
0: Alors irréparable, il a quand même essayé l'allopathie, l'homéopathie, l'électricité. Vous dites les conseils de charlatan, il était jusqu'à dormir avec un bandeau rempli d'herbe. Ça voulait dire aussi qu'il était un peu hypochondriaque sur les bords.
1: Ah, ça voulait dire que quand même il avait misé beaucoup de choses sur une carrière de pianiste, donc il voulait quand même malgré tout. Donc je crois que dans ces cas-là, on n'abandonne jamais tout espoir. Et puis ensuite, l'espoir est véhiculé par justement les médecins, les rebouteux, les magnétiseurs, toutes les personnes auxquelles il a fait appel. Puis au bout d'un moment, il s'est dit bon, ben c'est terminé. Et je crois que tout le temps où il a essayé de récupérer ce doigt a été aussi un temps de maturation pendant lequel il a eu le temps de changer de stratégie et de se dire non, mais ma vie, ça va être celle d'un compositeur et pas celle d'un pianiste.
0: Tout ça est dans une époque où les deux fonctions étaient quand même très amalgamées. Quand on pense à Chopin, à Liszt, qui se pensaient compositeurs parce que pianistes et réciproquement.
1: Oui. Effectivement, c'était l'habitude de l'époque. On était pianiste et compositeur en même temps. La génération de 1810 le montre bien.
0: En 1971, le musicologue anglais Eric Sams va s'apercevoir qu'une intoxication médicamenteuse au mercure aurait pu affaiblir son doigt et donc être responsable de cet accident.
1: Alors, tout à fait, mais ceci dit, à la clinique d'Indonésie, Schumann, âgé, a informé ses médecins qu'il avait été traité avec de l'arsenic.
0: Et non pas au mercure.
1: Et non pas au mercure.
0: Mais traité de pourquoi ?
1: Ah, pour une syphilis primaire, donc, qu'il a contractée à l'âge de 21 ans, et c'est ça qui a engendré toute la suite.
0: Ah, donc là, vous dites que tout est parti de la syphilis.
1: Oui. Ben, tout. Disons que la folie qui a fait mourir Schumann, qui l'a délabré au fil des 12 dernières années, est d'origine syphilitique. Alors voilà comment ça s'est passé. Il a rencontré une jeune fille qui s'appelait Christelle. Il a contracté une syphilis. Il s'est fait soigner par un étudiant en médecine qui était ami à lui. Ils sont dénommés Becker. Et puis, ben, comme toutes les syphilis, ça a disparu, la syphilis primaire, disons, disparaît comme elle est venue, et on n'en a plus entendu parler. Souvent, il y a un stade secondaire, apparemment, là, qui a été évité avec des grands problèmes dermatologiques. Bon, là, ça n'a pas été le cas. Et puis, ce qu'on appelle le tréponème pallidum, qui est le germe de la syphilis, se fixe dans le système nerveux central, continue à évoluer à bas bruit, et entreprend ensuite de s'attaquer au système nerveux central, au cerveau, 12 d'ans après la syphilis primaire. Et donc là, c'est ce qui s'est passé pour Schumann. Lorsque j'ai écrit ma thèse, je me suis rendu compte très vite que les symptômes, disons, rentraient dans le cadre d'une paralysie générale. Et en plus, c'était ponctué par une autopsie qu'avaient pratiquée les docteurs Richards et Peters après sa mort, qui décrivent parfaitement les lésions dues à une paralysie générale. Alors, c'est un peu un paradoxe, parce que ces médecins ne connaissaient pas la paralysie générale, mais c'était des anatomistes distingués, comme on l'était à l'époque. Et ce qu'ils ont décrit, c'est ce qu'on a trouvé ensuite, par la suite, à relier à la paralysie générale, c'est-à-dire une disparition progressive de la substance grise, et puis des inflammations très importantes au niveau des méninges, et un poids du cerveau, au fond, qui a diminué. Donc ça, c'est un petit peu ce qui ponctuait le travail. Et donc, j'avais effectivement émis ce diagnostic de paralysie générale, mais sans avoir du tout la notion de la syphilis primaire qu'on a eue entre-temps en lisant les carnets de Schumann, parce que Schumann racontait sa vie au jour le jour, étant jeune, et raconte dans le détail cet épisode de syphilis primaire contracté avec cette jeune fille qui s'appelait Christelle, et qui même intervient dans le carnaval. Donc, c'était quelqu'un de proche de lui, c'était pas du tout une prostituée, ni quoi que ce soit.
0: On l'a découvert quand ?
1: Ah, ça a été découvert début des années 2000 à peu près, je crois, à peu près. Voilà, quand les carnets sont sortis. En tout cas, je n'en disposais pas.
0: Quand vous aviez fait votre thèse en 79.
1: Oui, je pense même, dans les années 90 même, je pense à peu près. Oui.

0: Est-ce que, d'une certaine façon, c'est un peu de la faute de Friedrich Wieck si il s'est mis Martel en tête d'être à ce point virtuose, jusqu'à utiliser ses petits instruments de torture comme le chiroplaste, à lui-même mettre une poulie qui a fait qu'il a perdu l'usage de son animal?
1: Sans doute, mais je pense que c'était aussi une question d'orgueil. Disons, on lui a mis dans la tête qu'il deviendrait un virtuose, alors à partir de ce moment-là, ben, il fallait qu'il devienne un virtuose, et comme il l'était moins naturellement que les autres, eh bien, il a essayé de compenser, et le jour où il s'est rendu compte qu'il avait abîmé sa main, à la fois il a été malheureux, ses lettres le disent, et à la fois il a été débarrassé de l'idée qu'il faudrait qu'il aille sur scène et qu'il soit un virtuose, et il a été trop heureux d'une certaine façon de devenir compositeur à part entière et de fonder sa revue musicale, car il ne faut jamais oublier que si c'était un compositeur de génie, c'était alors là pour le coup un enfant prodige en matière d'écriture, et qu'il aidait son père qui était un érudit dès ses 14 ans et a publié, a travaillé à des dictionnaires et autres, et que lui-même s'est mis à écrire des contes à la Hoffmann dès ses 17 ans et qu'il a fondé une revue à 23 ans, revue qui avait pignon sur rue immédiatement, lu dans toute l'Europe et qui existe encore aujourd'hui, la Neue Zeitschrift für Musik. Donc c'est quelque chose d'extraordinaire.
0: C'est après qu'il ait effectivement eu l'accident. Est-ce que ça signe une espèce de changement de rapport à la musique? Se mettre à écrire et à faire une revue, c'est aussi une manière de la penser plutôt que de l'exécuter mécaniquement?
1: Oui, je pense que ceci compense cela, oui. Il est donc compositeur et critique musical, fondateur de revue, rédacteur-chef, appelez ça comme vous voulez, et il n'est pas concertiste. Mais il a quand même deux cordes à son arc.
0: On est au moment où Clara commence à écrire son opus 1, son opus 2, qui sont des caprices en forme de valse. Ces caprices en forme de valse, ils sont une espèce de relais en compositrice de ce qu'elle est déjà en virtuose.
1: Absolument, ces premiers opus sont des opus de petite gamine virtuose. Il faut vraiment la penser, elle était ravissante et frêle, avec un visage tout menu et des grands yeux bleu clair. Et cette ravissante petite fille, toute frêle, toute menue, jouée comme 10 garçons réunis, nous dit le vieux Goethe. Schumann lui disait en riant qu'elle jouait comme un hussard. Elle avait une virtuosité, effectivement, d'homme, entre guillemets. On l'a comparée toute sa vie à ses rivaux hommes, qui d'ailleurs, ce n'étaient pas ses rivaux, dans la mesure où il l'admirait énormément. Et elle a s'est écrit pour elle-même, oui, des pièces virtuoses, mais qui étaient quand même très vite très très inventif, très charmant. D'ailleurs, Wieck y veillait, hein, parce qu'il était très fier de sa fille, mais il était très méfiant. Et il lui a permis de publier dès l'âge de ses 11 ans, parce que il s'est rendu compte qu'elle était vraiment exceptionnelle. Et alors, ce qu'il y a d'extraordinaire, c'est qu'elle a, alors qu'elle avait presque 10 ans de moins que lui, elle a devancé Robert Schumann en tout. Elle a publié son opus 1 3 mois avant l'opus 1 de Robert, et ainsi de suite. Elle l'a toujours devancé. Et avant tout, sont des créateurs. Il faut les penser comme des créateurs. Donc, ils ont travaillé pendant 25 ans, face à face, l'un pour l'autre, l'un par l'autre, avec des œuvres croisées qui se répondaient. Alors, je vous en donne 2 ou 3 exemples, c'est tout. À l'été 1831, eh bien, elle publie telle ou telle œuvre, il répond, et plus particulièrement, quand elle écrit une romance opus 3, lui renvoie, si j'ose dire, donc des variations sur la romance de Clara, et il continue ainsi. Et quand Friedrich Wieck s'oppose vraiment à leur fiançailles, il publie en 1836, il a donc 26 ans, 3 œuvres majeures, la sonate en fa dièse, la sonate en fa mineur et la fantaisie en ut majeur. Et ces 3 œuvres sont nourries des motifs de Clara, et à partir de ce moment-là, il va chanter Clara, soit à partir des motifs de Clara ou des motifs qu'ils croisent, qu'ils ont ensemble, soit à partir des motifs beethoveniens, vous imaginez lesquels, c'est-à-dire à la bien-aimée lointaine et Fidelio, soit à travers le jeu des notes lettres en allemand, c'est-à-dire C-A-A.
0: Clara. Non, il prend pas le L et le R, il prend que les lettres du prénom de Clara qui sont d'office des notes
1: sont,
0: de musique,
1: oui,
0: c'est ça.
1: Donc Do La La, Chiarina, quand il l'appelle Chiarina avec le H, donc c'est H-A, ce qui fait Do Si La La, et le concerto commence par Do Si La La, etc.

0: glosé sur les jeux de lettres qu'il peut faire avec le prénom de Clara, qui contient au moins trois notes de musique, le C, le A et à nouveau le A, donc Do, La, La, qui donne effectivement le départ au concerto pour piano. Sauf que on trouve aussi un double A dans le prénom de Laura. C'était qui ?
1: Alors, ça, Laura est une petite sœur de Schumann, que la mère a eu 2 ans à peu près avant la naissance de Schumann, et qui est décédée après quelques mois de vie.
0: Donc Schumann arrive... Donc il n'a pas connu.
1: Non, il n'a pas connu. Schumann arrive donc quelques mois après, et c'est un domaine assez complexe. On est toujours tenté de se dire, Schumann, à ce moment-là, et peut-être un enfant de remplacement. Il l'est forcément, hein. Une mère perd un enfant, elle en a un à la suite, c'est un enfant qui vient un peu remplacer le premier. C'est d'autant plus compliqué que cette mère en avait eu qu'une fille, qui allait être malade par la suite, et elle avait 3 garçons. Donc cette petite Laura avait dû être quand même investie de quelque chose d'assez fort. Mmh. Qu'est-ce qui a été dit ou pas dit à Schumann ? On n'en sait rien. Mais probablement, dans ces cas-là, il est tout à fait possible que Schumann ait développé l'existence à l'intérieur de lui d'une, ce qu'on appelle une crypte, où il y a cette petite sœur décédée qui continue à vivre. On appelle ça un fantôme. Alors, tout bêtement, parce que c'est une espèce de statut entre la vie et la mort. En réalité, cette Laura est décédée, mais si elle continue à vivre à l'intérieur de Schumann, il lui donne une sorte de vie. Et on a quand même constaté chez Schumann un attrait et une espèce de glissement entre les figures féminines de façon très très fréquente. Il était très attaché à ses belles-sœurs, qui étaient les épouses de deux frères de Schumann. Il était très fixé à leur figure, et quand on lit les lettres, mais c'est des véritables lettres d'amour qu'il leur écrit, vraiment. Et pas de lettres aux frères. Il va dédicacer des œuvres pour piano relativement importantes à ses belles-sœurs. Les frères n'auront droit qu'à 8 polonaises pour eux tous, quoi. Ouais. Donc on voit justement, même dans la musique. Donc il y a cet attrait pour la femme et ce glissement toujours à la limite de l'inceste, puisque bon, les belles-sœurs quand même normalement même.
0: On n'est pas censé y toucher.
1: C'est au sens strict, mais malgré tout, il y a quelque chose de cet ordre-là, oui.
0: Avant Clara, il y a eu Ernestine, parce que c'est vrai que quand on parle des fameuses lettres ASCH qui deviennent des notes de musique, on a l'habitude de dire « Ah, mais ce sont les lettres, notes de musique qu'on peut trouver dans le mot Schumann », mais c'est aussi le village natal de Bohême où Ernestine est née. Et Ernestine, c'est cette jeune fille que Frédéric Wieck, le père de Clara, essaye de lui recasser, c'est ça ?
1: Tout à fait. Bon, c'est une période où Clara est très, très jeune. Le père ne tient absolument pas à ce qu'elle continue à être sous l'influence de Robert Schumann. Il voit bien ce qui se lie entre ce jeune homme et cette adolescente. Donc, il précipite Ernestine dans les bras de Schumann. Et Schumann y croit pendant un moment. Et il en sort quand même les études symphoniques, qui sont pour moi une des œuvres majeures du répertoire pianistique.
0: Donc, sont dédiées à Ernestine.
1: C'est, tout à fait. C'est l'époque d'Ernestine. Et sa personne est là, elle est dans les études symphoniques.

Alors, est-ce que les partitions de Schumann sont si fiables quand on fait l'entreprise que vous faites, Philippe André, à savoir une psychologie de Schumann à travers sa vie et son œuvre? Parce qu'il y a quand même un paquet de partitions que vous relevez, l'opus 15, donc les Kindersenen, les Kresslerianas, l'opus 16, les Novelettes qui...

0: 1840 respire la stabilité et laisse penser qu'on a là un compositeur très équilibré.
1: Oui, tout à fait. Donc, il faut toujours, plus que jamais, chez Schumann, il faut toujours se référer à la période à laquelle l'œuvre a été écrite.
0: C'est-à-dire que l'année est révélatrice de son
1: l'année, état. Le moment même de l'année est révélatrice. Et en fait, Schumann est l'homme de la transfusion, mais je dirais la transfusion directe de la personnalité dans la musique. Donc la personnalité étant quelque chose enclin à des fluctuations, à des courants, à des dépressions, à des sommets, on les retrouve directement dans la musique. Donc les œuvres dont vous me faites part sont des œuvres écrites dans la fin de la décennie qui a vu toutes les œuvres pour piano, c'est-à-dire entre 1830 et 1840, et c'est une période de relative stabilité qui lui permet justement d'entreprendre ses beaux cycles et même de se replonger dans une enfance idéalisée comme celle des Kinderszenen.

0: mais Clara est son double principal, c'est-à-dire que pour ses 21 ans, il donne naissance à Eusébius et Florestan, ses doubles complémentaires, et aussitôt, il leur met un double supérieur qui est son moi, son surmoi, dirait Freud, qui s'appelle Raro. Et qu'est-ce que c'est que Raro? C'est Clara Robert, Raro. Et à l'époque, l'enfant n'a que 11 ans quand il donne naissance à Raro. C'est-à-dire que tout leur destin est déjà projeté dans son esprit.
1: Ouais. Mais quand vous dites Clara est le double de Robert, on entend presque aussitôt que la réciproque n'est vraie que partiellement parce qu'elle n'est vraie qu'en réponse.
0: Oui et non, ils signent l'un et l'autre leurs lettres. J'ai évidemment tous les écrits des Schumann en allemand, c'est comme ça qu'on peut vraiment mesurer. Et bien, Dein, Doppelgänger, l'un et l'autre peuvent utiliser cette signature. Ils sont vraiment le double l'un de l'autre. Ils sont, je vais vous dire, alors on va dire les choses autrement. L'histoire de Clara et de Robert Schumann, l'une des plus extraordinaires de toute l'histoire de la musique et de toute l'histoire de l'art, a ceci de fascinant qu'il recrée l'androgyne mythique, c'est-à-dire qu'ils sont à la fois deux et un. Et ce qu'il y a de fascinant, c'est que comme ils sont surdoués l'un et l'autre, ils auraient pu faire une carrière, j'ai horreur de ce mot, disons un parcours absolument magnifique, chacun tout seul, de leur côté, sans s'être jamais vus. Et ils n'auraient même pas besoin l'un de l'autre, mais le destin les a fait se rencontrer à 8 et 18 ans, et ils ont senti qu'à partir de ce moment-là, leur vie et leurs œuvres seraient enlacées.

0: Eusébius et Florestan, donc ça c'est deux personnages imaginaires qu'il met en scène dans le carnaval.
1: Oui.
0: Je voudrais savoir quels sont ses modèles quand il fait ça. Il pense à Jean-Paul ?
1: Certainement, mais c'est encore plus dans Les Papillons opus 2. Donc Jean-Paul envahit tout son journal de jeunesse et à ce moment-là, les jumeaux de Jean-Paul, c'est-à-dire
0: Walt
1: et Vult, effectivement, sont l'anticipation de Zébus et Florestan. Et effectivement, c'est sur ce modèle. Dans le carnaval, alors le carnaval est beaucoup plus hoffmanien. Cette fois-ci, c'est Hoffmann qui commence à prendre la relève.
0: Et alors, Walt et Vult, c'est aussi, on prend l'habitude de les penser comme des modèles d'écoute.
1: Oui.
0: Y a un peu ce que Proust ensuite appellera le moi mondain et le moi profond à travers ces deux figures-là. Pour Robert Schumann, c'est aussi clair que ça. Il y en a un qui est plus social et l'autre plus introspectif.
1: Je ne dirais pas ça, il les définit autrement. Eusébius, de toute façon, Saint Eusèbe, c'est un saint, donc Eusébius, c'est le méditatif, le pieux, ça c'est très important parce qu'on n'aura pas le temps d'en parler, mais tout un chemin mystique de Schumann. Et Florestan, lui, c'est le fiévreux, l'agité, mais le passionné. Et donc, Eusébius est zart, c'est-à-dire tendre, et Florestan est wild, c'est-à-dire sauvage. Et c'est comme ça qu'il les définit, zart und wild, tendre et sauvage.

0: Et alors, à travers ces personnages, il va donc avoir une espèce de, on pourrait presque dire, de structure duale, à partir de laquelle il va se diviser lui-même, quasiment se cliver à jamais.
1: Se cliver, oui et non. De toute façon, il est double aussi en tant qu'écrivain et compositeur.
0: Ah oui.
1: Et puis, il est double en tant qu'homme social qui, le jour où il sera marié, aura 8 enfants, sera un père tendre, etc. Mais un compositeur extrêmement centré, malgré tout, sur lui-même et sa composition, parce qu'il sait que le temps lui sera compté. Schumann, il faut aussi compter avec ça, il a des fulgurances extraordinaires. Donc, à 21 ans, il donne naissance, je vous l'ai dit, Eusebius, Florestan et Raro. Mais à 19 ans, il a vu le Rhin, il a ressenti l'appel du Rhin et il a toujours su qu'il se suiciderait en se jetant dans le Rhin.
0: Il l'a toujours su. Comment vous savez qu'il l'a toujours su?
1: Ben, il le dit.
0: Ah, d'accord.
1: Il le dit.
0: Il le dit à quel âge?
1: À 19 ans.
0: D'accord.
1: L'appel du Rhin, il le ressent. Et le jour où il quitte la Saxe, qui est donc à l'est, pour aller en Rhénanie, qui est donc à l'ouest, sur le Rhin, l'appel du Rhin, s'est fait de plus en plus fort. Ajouter à ça une santé de plus en plus dégradée, puisque maintenant, on n'en fait plus mystère, il avait attrapé la syphilis, et que cela a une forme de démence syphilitique, effectivement, aura raison de son courage, et bien, effectivement, il ira, et le malheur a voulu qu'on le sauve, parce que c'est un grand malheur, et 29 mois d'agonie dans un asile, que le destin aurait pu alors là pour le coup lui éviter.
0: Où Clara n'est pas allée?
1: Non, à la fois on le lui interdit et à la fois elle-même ne pouvait pas. Je dirais, elle a une construction depuis l'enfance par son père. Elle a été élevée à la dure, Clara, je vais vous dire, vraiment à la dure. Et qu'on peut toujours quand on veut. Et ce n'est pas vrai quand on est malade. Et ça, c'est quelque chose qu'elle ne voulait pas entendre. Donc, voir son mari foudroyé, écroulé, c'était plus qu'elle pouvait supporter. N'oubliez pas qu'elle avait tous ses enfants à charge, qu'elle a immédiatement repris après l'accouchement de son 8e enfant, ses tournées de concert, pour gagner quoi ? L'argent du ménage. Et sa vie durant, elle a gagné l'argent du ménage et de ses enfants.
0: Quand vous regardez ce que disent les médecins Franz Richards et Eberhard Peters qui se sont occupés de lui, diagnostiquer que ces médecins ont été victimes d'une sorte de déni, c'est-à-dire qu'ils ont sous-évalué ce qui était véritablement arrivé à leurs patients?
2: C'est très étrange. C'est très étrange parce que j'ai parcouru justement pour publier la deuxième mouture de mon ouvrage, j'ai eu accès aux feuilles d'observation quotidiennes de ces deux médecins, donc ils alternaient. Et ils passaient un jour dans l'autre, et chaque jour, il y avait entre 5 et 10 lignes écrites sur l'état de Schumann. Et on voit un état de démence qui s'avance très très dangereusement, de délabrement même physique, de déstructuration psychique. Et plusieurs années après, Richards va faire apparaître un article où il pense que ce qui est arrivé à Schumann est dû à un surmenage, avec une théorie un peu farfelue qui consiste à dire que, au fond, il perdait de la matière grise et qu'il était tellement surmené et tellement actif que cette matière grise n'avait pas le temps de se renouveler. Donc on appelle ça effectivement du déni. Par contre, je suis quand même interrogatif sur les motivations de cet article. Parce que quand même, ils ont vu Schumann mourir dans un état de délabrement et de folie et de démence. Bon, on pourra peut-être y revenir sur ces distinguos. Et donc, dire que c'est l'objet d'un surmenage, ça me paraît un peu léger.
0: Cela dit, il y avait quand même une ambiance de déni qui dépassait le cadre médical, puisque vous relevez dans le texte de sa fille, Eugénie, cette phrase dès la préface: « Je le vois bien portant, sa vie, ses actes et ses œuvres attestent un esprit sain dans toute sa plénitude. » Comme si sa propre fille avait elle-même ratatiné sa folie à ses derniers mois, quoi.
2: La folie fait peur. Je crois que c'est à partir de là qu'on peut expliquer la réaction de l'entourage. D'autant que c'est une époque particulière pour appréhender la folie. Aujourd'hui, on a des armes, on a des médicaments, on a des concepts, on a des grilles de diagnostic. À l'époque, on n'avait rien et on n'avait pas non plus les structures de soins. La psychiatrie n'existait pas en tant que telle. Donc l'entourage, que pouvait-il faire si ce n'est dénier, c'est-à-dire plus qu'une dénégation, le déni, c'est de dire que ça existe pas. Voilà. malgré ce qu'on voit, c'est comme une espèce d'hallucination négative. Ça n'a pas lieu d'être, ça n'existe pas. Et Clara va être elle-même prise dans ce déni jusqu'à la fin de sa vie. Mais tellement c'était dur, il faut le comprendre. Complètement angoissant de voir son mari progressivement ne plus arriver à pouvoir parler, ne plus arriver à diriger l'orchestre, arriver quand même à écrire un peu ses compositions, mais malgré tout, avec des espèces de trous, de maladresses, etc. Bon, aussi on reparlait de ces choses-là. Et qu'est-ce qu'on fait par rapport à ça? Eh bien, on se dit non, c'est pas possible, ça n'existe pas, parce qu'on ne peut pas voir ce qui se passe. Et finalement, le plus lucide là-dedans, c'était Schumann. C'était Schumann qui lui-même
0: s'est vu partir.
2: S'est vu partir et a demandé à être interné.
0: Mais ce que vous faites, c'est de montrer que les biographies de Schumann, à commencer par celle qu'écrit sa fille, sont très asymétriques, à beaucoup parler des années où ça semble aller bien et très peu des années où ça va très mal, et que cette asymétrie va structurer un regard sur sa pathologie qui va finalement aboutir à l'idée d'une schizophrénie dont vous allez montrer que ça n'est pas ce dont il souffrait, mais précisément aussi parce que on a séparé son temps de folie du reste de sa vie.
2: Oui, exactement. C'est assez frappant, parce que finalement, dans sa vie de compositeur, on a à peu près deux périodes de 12 ans, on va dire, entre l'âge de 20 ans et l'âge de 34 ans, puis entre l'âge de 34 ans et son décès.
0: Ouais,
2: et on constate
0: ans,
2: que, les,
0: ouais.
2: que les biographies font à peu près facilement deux tiers sur la première période et un petit tiers sur la deuxième période, qui est la période où s'installe la folie qui venait de l'extérieur, en quelque sorte, et qu'on appelle la paralysie générale.
0: Et ce qui, du point de vue de l'œuvre, ne se justifie pas.
2: Alors encore moins, puisque Schumann a beaucoup plus composé dans cette deuxième partie de sa vie, ou moins en nombre d'opus, que dans la première partie. Et nombre d'opus, je pense que ça signifie quand même aussi, parce que il y a là-dedans un opéra, il y a des symphonies, il y a encore des oratorios, donc il y a des œuvres très conséquentes. Donc on ne peut pas dire que c'est parce qu'il y a un petit opus comme ça qu'il y en a plus. Donc en effet, Schumann, voyant son état de démence progressivement s'installer, a composé d'autant plus. Donc ça, c'est aussi frappant. Et les biographies sont déséquilibrées à ce sujet, en effet. Peut-être aussi parce qu'on s'est moins intéressé à la deuxième partie de son œuvre, mais bon, c'est une autre histoire, oui.
0: Oui, mais alors peut-être que ça participe du déni, le fait qu'on soit moins intéressé à ce qu'il compose dans les 12 dernières années.
2: Je ne sais pas, ça dépend un peu.
0: Oui, dans quel sens fonctionne le déséquilibre, en
2: voilà,
0: fait.
2: Je crois que l'œuvre de Schumann a été appréhendée à travers une espèce d'idéal romantique, et ce jeune homme romantique qui écrivait pour piano, ensuite pour des leaders, etc., d'une façon quasiment irruptive, mais de façon aussi absolument géniale, et dès le début, ça passionne absolument. Et puis, un compositeur qui, tout en étant en train de lutter contre la folie, s'installe forcément, diminue son champ de vision, diminue le paysage qui l'entoure, et se met à composer des partitions peut-être un petit peu plus sages, un petit peu plus convenues, qui sont plus empreintes de classicisme. Ben voilà, peut-être que ça intéresse moins, en général, le mélomane. Je pense quand même qu'aujourd'hui, on a fait beaucoup de progrès par rapport à ce que ça a été, par rapport au moment, par exemple, où j'ai commencé à travailler sur Schumann, il y a plus de 40 ans.

0: Quand vous avez pris la décision dans les années 70 de faire votre thèse en médecine sur le cas Schumann, vous avez été voir votre directeur de thèse en lui disant « je vais travailler sur un schizophrène génial ».
1: Ah oui, oui, alors je m'en souviendrai toujours de cette histoire-là. Je suis allé trouver mon patron de l'époque qui était le titulaire de la chaire de psychiatrie sur Montpellier, le professeur Pouget. Et je lui dis, voilà, monsieur, parce qu'on l'appelait le patron monsieur, voilà, je voudrais faire ma thèse sur un schizophrène. Alors, il me dit, oui, je lui dis, sur un schizophrène de génie, Robert Schumann. Et tout de suite, il ne m'a pas contredit. Il m'a même dit, ah, mais oui, oui, tout à fait. Puis, alors, vous voyez, il avait des hallucinations visuelles. Et ça, les hallucinations visuelles, c'est tout à fait typique de la schizophrénie. Donc, au départ, on se... excusez-moi le terme, mais on se fourvoyait tous les deux, quoi. Ouais. Hein, de toute façon, on était partis sur la schizophrénie. Bon.
0: Enfin, vous n'étiez pas les premiers hein, à vous fourvoyer. Vous citez Garrison, qui en 34 avait fait un article là-dessus.
1: Absolument.
0: Un certain Linder, qui avait fait une thèse à Zurich en 59, qui, pareil, était sur un diagnostic
1: absolument
0: de schizophrénie.
1: Ouais. Oui, oui, tout à fait. Les thèses sur la schizophrénie de Schumann, il y en avait quelques-unes. Pour moi, qui avais survolé quelques biographies, avec cet épisode d'hallucination au décours duquel il s'était jeté dans le Rhin, puis sa fin dans une clinique psychiatrique, ça me paraît, c'est signé justement une schizophrénie. Mais en cela, je me trompais et je m'en suis très très vite rendu compte.
0: Alors comment justement ?
1: Alors j'ai commencé par dresser un état des lieux, c'est-à-dire, je me souviens, j'avais établi un grand tableau, comme ça, avec les épisodes qui avaient émaillé la vie de Schumann, les épisodes pathologiques, j'ai regardé un petit peu comment ça évoluait. Je n'étais alors étudiant qu'en première année de psychiatrie, mais justement, c'était l'année où on étudiait beaucoup la sémiologie, et je me suis vite rendu compte que ça ne cadrait pas du tout avec ce que je pouvais savoir de la schizophrénie. Alors, non seulement la vie, j'ai aussi bien insisté là-dessus dans mon livre, mais l'œuvre non plus ne cadrait pas avec l'œuvre d'un schizophrène.
0: Alors, l'un des arguments que vous prenez, c'est de dire que, par exemple, si on prend les Chants de l'Aube, qui est l'une de ses dernières partitions, elle continue d'avoir une forte adresse. Or, un schizophrène perd l'adresse, y compris dans son œuvre, quand il y a encore.
1: C'est exactement ça. C'est-à-dire que le schizophrène est soumis à des forces de déstructuration progressive, et la relation avec le public, avec ce qui est compréhensible, se dilue peu à peu. Ou en tout cas, est beaucoup plus en pointillé. Or, non, chez Schumann, du début à la fin, jusqu'à cette dernière œuvre, le lien avec la cohérence, avec le public, est maintenu. Donc ça, ce ne sont pas du tout les caractéristiques d'une œuvre schizophrénique.

0: Alors, on a eu aussi un diagnostic établi par Constance Pascal et un certain Gilbert qui parlait plutôt de psychose maniaco-dépressive, mais qui maintenait donc Schumann dans un cadre psychotique. Et là aussi, vous avez trouvé Ardure là-dessus.
1: Oui. Alors, psychose maniaco-dépressive, c'était l'ancêtre de la bipolarité.
0: Ouais.
1: Hein, un jour, pour d'obscures raisons, on a changé le vocable. La psychose maniaco-dépressive est devenue bipolaire. Non plus, Schumann n'avait pas le profit d'une psychose maniaco-dépressive. Pour la raison aussi, c'est qu'il y avait très peu d'éléments, très peu d'épisodes d'excitation maniaque dans sa vie. Il y en a un apparemment en 1849, encore que...
0: Qui est l'année féconde, selon
1: voilà,
0: les termes de Schumann.
1: L'année féconde, mais encore que justement, il garde énormément de cohérence, il n'est pas du tout submergé par l'excitation. Et il peut mettre ça aussi en musique. Je ne crois pas qu'un véritable état maniaque puisse être mis en musique. Voilà, ça c'est une chose. Ensuite, il y a cette détériorisation, pardon, qui est une démence, détériorisation progressive de ses facultés cognitives. Et ça ne relève pas non plus du tout du registre de ce qu'on appelait la psychose maniaco-dépressive. C'est-à-dire que dans la psychose maniaco-dépressive, les facultés intellectuelles étaient maintenues toute la vie jusqu'à la fin, si ce n'est peut-être à la toute fin. Mais Schumann est beaucoup trop jeune pour avoir un délabrement psychique tel qu'il l'a eu dans le cadre d'une psychose maniaco-dépressive.
0: C'est quoi cette histoire de biotype pique-nique? Alors pique-nique, ça s'écrit P-Y-C-N-I-Q-E, pas comme le pique-nique qu'on va faire au parc. Mais...
1: Ah oui, alors ça, on distinguait à l'époque deux types corporels, le leptosome et le pique-nique. Le leptosome était la personne grande, un peu maigre, un peu dégingandée, et donc on s'était rendu compte, on croyait s'être rendu compte, je dirais même, que les schizophrènes étaient plutôt dans la partie des leptosomes. Et puis, les pique-niques qui étaient des êtres un petit peu ronds, un petit peu massifs, alors, ce qui pouvait correspondre à la description physique de Schumann, on les mettait plutôt dans la psychose maniaco-dépressive. Donc
0: ça voulait dire, en gros, un peu trapu, donc bipolaire.
1: Voilà, mais alors, il y a des médecins qui ont mis ça dans le dossier de la bipolarité, dans le dossier de la psychose maniaco-dépressive de Schumann. Bon, je le cite de façon un petit peu anecdotique. Aujourd'hui, on n'oserait plus faire des choses comme ça.
0: Mais c'était vraiment l'époque de la physiognomie. Hein.
1: J'ai appris la psychiatrie, on le citait encore.
0: Ah, oui.
1: On le citait, mais un peu de
0: on
1: façon
0: on le citait avec la condescendance rationaliste
1: le plus souvent.
0: Qui va bien.
1: Voilà, mais bon.

0: En 1827, son père écrit l'autobiographie de sa fille. Il commence son journal en disant à la première personne « Je suis né à Leipzig le 13 septembre 1819 » et avec ce texte naît une espèce d'association d'esprit entre le fait que dans ses premières années, Clara était mutique et l'idée très romantique que Nancy Reich et vous reprenez volontiers, que finalement sa langue était la musique.
1: C'est vrai. Alors, elle n'a pas été mutique tout de suite. Elle l'a été quand son père l'a arrachée à 5 ans de sa mère. Il avait le droit. Et à partir de là, elle a plus ouvert la bouche, effectivement. Donc, elle n'était...
0: Donc, c'est un traumatisme familial.
1: C'est un
0: d'abord.
1: Traumatisme familial, bien évidemment. Et c'est le moment où, l'apprenant sous son aile, eh bien, il l'a éduquée artistiquement, je dois dire très intelligemment. Elle ne jouait d'abord qu'une heure par jour. Puis il y avait aussi l'aspect allemand de la promenade qui était essentiel. Mens sana in corpore sano. Donc, la fillette n'allait pas en classe, ça va sans dire. Mais en revanche, elle vivait dans un milieu d'hommes exclusivement, qui étaient des hommes adultes, hein, plus intelligents les uns que les autres. Son père l'a emmenée au théâtre, voir Schiller, voir tous les grands, alors qu'elle avait 9 ans, 10 ans, 11 ans. Donc elle s'est formée auprès d'adultes, hommes, auprès, avec du grand théâtre. Et ensuite, évidemment, avec Robert Schumann, qui était l'intelligence incarnée, Liszt, qui lui-même l'était, témoigne de l'intelligence, de la profondeur, mais vraiment imposante, c'est le mot qu'il emploie, supérieure de Schumann. Donc, pour elle, il a d'ailleurs joué d'abord le jeu d'une enfant, puisque c'était une enfant. Il lui a écrit des contes, je vous dis, des contes à la Hoffmann, des contes extravagants, des affaires de sosie, de double, et en lui disant « Ouh, j'ai peur, tu avais vu ce que je t'ai... » Bon, non, vous avez vu, c'est vrai qu'il se vous voyait à l'époque. Le tutoiement n'est arrivé que beaucoup plus tard.
0: L'image qu'on a longtemps eue de Clara Schumann a été excellente pianiste et certes compositrice. Il y a une espèce de non-sens musicologique à faire cette séparation pour cette génération-là, puisque être virtuose du piano en 1830, c'est composer.
1: Absolument. Donc, comme vous dites, c'est un non-sens. Mais elle a ceci quand même de particulier, que même si elle n'en a pas fait sa vie de la composition, d'autant que... étant donné son couple fusionnel, dès l'instant où Schumann a lâché la plume, elle l'a lâché aussi, ça n'avait pas de sens pour elle de continuer au-delà de cette création double et qui était donc question et réponse. À partir de ce moment-là, effectivement, elle n'est devenue que, si j'ose dire, une pianiste, une très très grande interprète, qui ne jouait que les grands auteurs, dont évidemment Schumann, qu'elle a imposé dans l'Europe entière, et bientôt le jeune Brahms, puisqu'elle a refait le même travail avec Brahms qu'elle faisait avec Schumann, c'est-à-dire de le défendre contre vents et marées. Il n'y avait pas besoin de défendre Chopin et Mendelssohn, ils étaient défendus d'avance, elle les jouait, elle a été celle qui a introduit Chopin en Allemagne et qui l'a imposé, mais je veux dire, ça se faisait quand même naturellement, alors qu'elle a beaucoup plus lutté pour les autres. Donc la composition était naturelle chez cette pianiste et compositrice prodige, et effectivement, mais elle n'est quand même pas allée trop loin. La moitié de son œuvre est sous le nom de Clara Wieck, elle va jusqu'à l'opus 11, l'autre moitié est sous le nom de Clara Schumann, mais effectivement, elle compose beaucoup moins que Robert Schumann. N'oubliez pas qu'elle donne des concerts à longueur de temps, qu'elle a 8 enfants en 13 ans de vie conjugale. Alors, si on ajoute 2 grossesses avancées plus toutes les autres, elle était enceinte tout le temps en réalité. Et malgré ça, elle a mené une vie de... Effectivement, c'était un compagnon d'armes. Quand j'emploie le mot masculin, c'était ça, un compagnon d'armes de son mari.
0: Alors, vous avez relevé les moments où, dans son journal, elle parle de la composition. Il y a eu toute une période de sa vie où elle disait quand même, en gros, c'est un truc d'homme, je suis presque effectivement pas légitime à écrire, alors qu'il y a quand même un moment où elle dit, il n'y a pas de plus grand plaisir musical que d'entendre un orchestre jouer sa musique.
1: Mais bien sûr qu'elle a douté. Elle a douté parce qu'elle était femme. Elle n'aurait peut-être pas douté d'elle-même si elle avait été homme et si elle avait eu le droit légitime de composer. Mais c'était quelque chose qu'on n'autorisait pas à une femme. Et alors, dans l'Allemagne pudibonde du romantisme, vous imaginez, c'était encore bien pire. pire qu'en France, si je
0: veux
1: dire.
0: Si ce n'est que musicalement, elle n'avait de compte à rendre qu'à son père, qui était lui-même très en soutien de son activité de composition.
1: Oui, mais il faut reconnaître qu'à partir du moment où elle a été mariée, alors que Robert, fiancé, a été aussi en soutien, mais total, a fait des critiques admirables sur elle, du jour où il a été marié, père de famille, où là, son admiration n'a pas décru, loin de là, mais le fait qu'elle compose, il a des phrases terribles du style « Clara a écrit des pièces plus merveilleuses qu'elle ne l'a jamais fait », mais d'être mère de famille et d'être la femme d'un compositeur toujours dans les nuages et autres, c'est bon, elle a d'autres choses à faire finalement.
0: En 1947, Clarence Brown a réalisé un film qui s'intitule « Song of Love » où Clara est interprétée par Catherine Hepburn. Et il y a une scène où elle joue du piano au milieu d'un grand récital et où elle est quasi interrompue par les cris d'un bébé. On voit la gouvernante qui vient lui signaler depuis les coulisses, c'est l'heure de nourrir le bébé. Alors elle se met à accélérer comme si elle était virtuose parce que mère et en même temps empêchée dans sa carrière de musicienne par ses obligations maternelles.
1: Alors moi, je n'ai vu aucun de ces films. Je dois vous le dire, ça me...
0: Par choix ?
1: Ah oui, par choix. Ça ne me tentait pas, donc je n'en ai vu aucun. Ce qui fait que je n'ai aucune opinion, mais ce qui est vrai, c'est que on sait, toujours par leurs journaux respectifs, qu'elle recommençait à donner des concerts un mois précisément après la naissance de chaque enfant, et qu'ensuite, il fallait, comme vous dites, un peu faire le tout à la fois. Alors, cette anecdote, elle n'existe pas, parce que là, je connais les écrits des Schumann complètement, elle n'existe pas, mais elle aurait pu exister.
0: Elle est probable malgré tout, ouais.
1: Clara, il faut se rendre compte qu'elle est d'une modernité extraordinaire, dans la mesure où elle a voulu tout faire, ce qui est quand même rarissime, et que, effectivement, dans la mesure où elle est à la fois compositrice, pianiste, qu'elle est l'égérie de deux génies de l'Allemagne, je ne sais pas si vous vous rendez compte, d'être l'égérie de Robert Schumann, puis de Brahms, sans parler de ceux qu'il admirait passionnément, comme Mendelssohn.
0: Et Liszt.
1: Et Liszt, mais enfin Mendelssohn, lui, on l'adorait en plus. Mmh. Liszt, quand même, elle l'a tenu. Hein, bon. Et elle est donc déchirée entre des dons exceptionnel, et puis encore une fois le quotidien, donc je trouve que c'est un exemple vraiment stupéfiant, insurpassable, de ce qu'on pourrait appeler l'accomplissement d'une femme. En quelque sorte, elle est toutes les femmes en une, puisqu'elle est tout. Elle a été une fille, je veux dire une fille remarquable, une fiancée, une femme, une mère, qu'elle a tout accompli, et évidemment, encore une fois, une compositrice et une pianiste, c'est quand même assez ahurissant. Et je dois dire que quand on nous parle d'autres femmes, j'admets beaucoup qu'il y ait d'autres femmes musiciennes, d'autres femmes compositrices, d'autres femmes, mais allez m'en trouver une qui, depuis, c'est alors qu'elle est toute petite, depuis Paganini, depuis le vieux Goethe qui a connu enfant le jeune Mozart, qui a connu sur ces derniers temps le jeune Mendelssohn, c'est-à-dire les deux plus prodiges de tous les prodiges qui aient jamais existé, et qui trouve le moyen d'admirer la petite Clara Wieck, ensuite Chopin, ensuite Mendelssohn, ensuite Schumann, Brahms, etc. Là, je crois qu'il n'y a aucune compositrice. C'est pour ça que quand on me dit elle était peut-être pas ci ou peut-être pas ça, mais je dis, mais enfin, il suffit de regarder les hommes qui l'ont aimée et qui étaient ces hommes qui l'ont aimée pour avoir la preuve qu'elle était extraordinaire.

0: Et alors, il y a des œuvres qu'on ne peut pas comprendre sans ça. Ce qu'il appelle lui-même les variations de l'esprit, c'est effectivement la transcription sur la partition de ce qui lui paraît sous forme d'hallucination.
1: Alors, ça se passe pendant l'état onirique qui a duré une semaine à peu près, au décours duquel Schumann s'est jeté dans l'oreille. Une nuit, des esprits lui sont apparus et lui ont dicté un thème musical qu'il a noté. Sur ce thème musical, il a écrit une série de variations pour piano. Mais ce qu'il y a d'absolument extraordinaire, c'est que ce thème musical est un thème lui appartenant. Il s'agit du thème du mouvement lent de son concerto pour violon.
0: Donc il l'avait déjà en lui.
1: Il l'avait déjà en lui, mais il le vit comme si ça venait de l'extérieur.
0: On m'a dissocié.
1: Voilà. Ouais. Et ça, c'est le typique, c'est le propre des hallucinations. On dit elles reviennent dans le réel, c'est-à-dire que elles sont nées à l'intérieur et pourtant on a l'impression qu'elles nous arrivent de l'extérieur. Et même plus que ça, puisque le thème de ce concerto pour violon était aussi le thème d'un lied de jeunesse qu'il avait réutilisé à ce moment-là pour le concerto pour violon. Donc c'est
0: un thème qu'il aimait bien, quoi.
1: Double thème qui lui appartient.
0: Ouais.
1: Et il est tellement déstructuré à la fin qu'il ne s'en souvient pas, mais ça lui réapparaît sous forme d'hallucination et comme dicté par les esprits. Et donc, il écrit ces variations, alors sur lesquelles certains disent, c'est une palossature, d'autres les trouvent intéressantes. Bon, moi, je crois qu'un peu, ni une ni deux, c'est peut-être l'œuvre de trop, mais enfin, voilà.
0: Sachant qu'il était assez familier de la consultation des tables tournantes.
1: À un moment, comme Victor Hugo a procédé quand il était en exil à Jersey, Schumann s'est complètement intéressé aux tables. Mais justement, on peut faire la différence avec Victor Hugo, qui a quand même un petit doute, qui souvent n'intervient pas directement dans le fait que les tables tournent, mais prend des notes un petit peu à l'écart. Schumann, au contraire, est absolument persuadé que les tables détiennent la vérité. Et personne ne peut le contredire à ce sujet. Donc on appelle ça une adhésion aux idées délirantes. Ça signe même des idées délirantes. Hein, c'est la différence, si vous voulez, entre quelque chose que je peux affirmer mais je doute. Bon, voilà. Hein, donc je ne suis peut-être pas délirant quand je doute, mais là, dans le délire, il n'y a plus de doute. Donc les tables tournantes détiennent Wahrheit, la vérité absolue pour Schumann, et ça c'est vraiment, ce sont vraiment des idées délirantes.
0: Et ça de façon constante, c'est-à-dire il n'a jamais douté, quel que soit le moment où il a pu y avoir affaire.
1: Les tables c'est à peu près quelques mois avant qu'il se jette dans le Rhin, donc voilà.
0: D'accord.
1: Oui, donc à cette époque-là il n'a pas eu le temps d'en douter.
0: Il y a un autre film que vous n'avez pas vu.
2: Je n'ai rien vu.
0: De 2008, un film qui s'appelle Galipte Clara de Elma Sanders Brahms qui commence.
2: Ah, Galipte Clara, oui.
0: Ah, vous l'avez vu ?
2: Non, je l'ai vu un tout petit peu, j'en ai entendu parler.
0: Je voulais vous parler juste de la scène d'ouverture. On voit Clara jouer le concerto de Robert. Robert, dans une sorte de nervosité, tripote son alliance, la lâche et elle est ramassée par Johannes Brahms, à qui il la resubtilise pour se la réapproprier.
2: Non, mais tout ça, c'est du faux intégral.
0: Bien sûr, mais cette histoire d'anneau, c'est quand même curieux qu'il, déjà avec l'annulaire en 1832, et que la question de la bague revienne à ce point dans leur correspondance dans les années où ils n'arrivent pas à se marier.
2: Oui.
0: Il y a une fixation sur cet objet.
2: Oui, parce que c'est un symbole, et quand Robert s'est fiancé à un moment donné à Ernestine von Fricken parce que le médecin lui a dit il faudrait vraiment qu'il y ait une femme dans votre vie, etc. Et ensuite, évidemment, s'est rendu compte que c'était Clara qu'il aimait. Et bien, plus tard, elle lui a dit tu vois que l'anneau ne représente rien, tu en avais donné à Ernestine, et ben bon, etc. Il est sûr. Et au moment où il se jette dans le Rhin, il y jette l'anneau. Et c'est pour ça que Philippe André, notamment, pas que, bien évidemment, et il faut lire son livre de 400 pages pour comprendre, mais pense que c'était aussi pour se retrouver lui, reconstituer son moi avec un M majuscule. Et il dit qu'il a entendu dans ce Rhin le chant des filles du Rhin, et peu après, Wagner, se lancera dans la tétralogie, il y aura le chant des filles du Rhin.

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1: Bonjour à toutes et à tous, bienvenue dans cet agenda qui recense les événements sur Cyril Guillaume et aux alentours. Et on commence avec le lancement de la saison 2026 au Jardin d'Art Brut Fernand Châtelain à Fier. On vous convie au pôle lecture d'ouverture du jardin le samedi 23 mai 2026 à 17h. Les bénévoles de l'association vous attendent pour vous faire découvrir des drôles de lectures avec des vrais moments de rire et d'émotion, bien dans l'esprit du facétieux Fernand. Le verre de l'amitié accompagné de petites gourmandises vous sera offert en fin de lecture. On part du côté de Saint-Léonard-des-Bois. Le dimanche 24 mai, les amis de Saint-Léonard organisent leur traditionnelle fête de la nature avec plus de 50 exposants. Des domaines aussi variés que l'alimentation, l'herboristerie, le maraîchage, l'artisanat d'art ou le bien-être. La fête de la nature des Alpes-Mancelles est devenue un événement incontournable en Sarthe avec une thématique forte autour de la découverte des plantes sauvages ou aromatiques et de leurs utilisations. C'est une journée joyeuse pour célébrer la nature, le bio et les savoir-faire artisanaux. Baladez-vous entre les stands, découvrez les plantes sauvages comestibles et médicinales avec des passionnés, goûtez de délicieux produits bio et profitez d'une ambiance conviviale au cœur des Alpes-Mancelles. Rencontrez également des professionnels et des bénévoles dans le domaine de la protection de l'environnement, la défense du consommateur et les bonnes pratiques écologiques. Au programme, marché de producteurs avec les tisanes de Florence Varonne, des plantes des Alpes-Mancelles, safran de Loup-Safran, brasserie Mage Malte qui sera présent également, bijoux en papier japonais de Camille Lecourt, randonnée, atelier, concert du groupe mayennais Badegna Folie à 15h30, massage détente avec Jean-Baptiste Choisy. Donc plus de 50 exposants réunis autour d'un mode de vie plus naturel. Les animations prévues au cours de la journée, rando Alpes-Mancelles, randonnée le matin à partir de 9h, Virginie Dagneau, conférence ludique autour de l'usage des plantes à 11h, Anne Vandenberg, atelier cuisine de plantes sauvages comestibles à 11h30 et 14h30, Parc et Géoparc Normandie-Maine, animation et découverte des libellules le long de la rivière Sarthe à 14h30, concert donc du groupe mayennais Badegna Folie aux sonorités africaines à 15h30, Karine Martin, séance collective de Kwidjong le long de la rivière Sarthe à 16h, Jardin Vent Debout, découverte de la permaculture tout au long de la journée, Auguste Maillot vous propose des jambons en accès gratuit tout au long de la journée, Pierre Hang vous donnera des conseils d'un pépiniériste avisé sur les changements climatiques tout au long de la journée. Et enfin, le syndicat du bassin de la Sarthe vous propose des informations sur la qualité de l'eau des rivières et du robinet tout au long de la journée. La restauration sur place, galets de saucisses, crêpes, tartes végétariennes froides, soupe à l'ortie, nombreux gâteaux artisanaux au bar à thé et plat principal, un excellent mafé sénégalais. Entrée gratuite organisée par les Amis de Saint-Léonard. Pour plus de renseignements, www.lesamisdesaintleonard.org. Et on va à Saint-Cenery-le-Géret qui se transforme en galerie d'art à ciel ouvert. Les rencontres de Saint-Cenery reviennent du 23 au 25 mai 2026. Après deux années compliquées, les rencontres de Saint-Cenery organisées par l'association des Amis de Saint-Cenery-le-Géret et de ses environs auront lieu pendant trois jours du week-end de la Pentecôte. Le village ouvre ses portes à une trentaine d'artistes venus de tous horizons et se transforme en une véritable galerie d'art à ciel ouvert pour les amateurs d'art ou les simples promeneurs. Le public peut ainsi flâner de ruelles en ruelles dans l'un des plus beaux villages de France situé en bordure de Sarthe et ainsi admirer les différents ateliers d'exposition. Les rencontres de Saint-Cenery propose également aux enfants un atelier de création. L'atelier sera animé par des professionnels des arts plastiques, enseignants, professeurs des écoles ou artistes, en partenariat avec le Centre d'art d'Alençon. Les enfants pourront pratiquer et découvrir la gouache, les crayons de couleur, les feutres, le pochoir, la linogravure, avec la présence des parents pour les enfants de moins de 6 ans. Les travaux réalisés pourront être récupérés dès qu'ils seront secs. L'atelier se situera à la salle du pont, samedi et dimanche de 14h à 18h et lundi de 14h à 17h. L'accès à cette manifestation est gratuite. Et on reste à Saint-Cenery-le-Géret, dans le magnifique cadre des jardins de la Mansonnière. Le dimanche 24 mai, toujours, Marie Devotte propose un atelier d'initiation à la poterie pour les adultes au jardin de la Mansonnière, donc à Saint-Cenery. Deux sessions possibles, le matin de 10h à 12h et l'après-midi de 14h à 16h. Tarif 30 euros par personne. La pièce que vous aurez réalisée, cuite par les soins de la céramiste, sera retirée au jardin. Attention, les places sont limitées. Renseignements et inscriptions 02 33 26 73 24. Et on commence les lotos avec le samedi 23 mai à Bessé-sur-Braye. 4 super lotos vous sont proposés. Les super lotos de Pentecôte. Également à Saint-Marc-d'Outillé, un super loto le samedi 23 mai organisé par le commissaire agricole de Saint-Rémy-de-Sillé. Ouverture des portes à 18h, début des jeux à 20h à la salle Maurice Thermo. Sans réservation, c'est animé par Anthony. Donc il y a une carte cadeau de 1000 euros à gagner, entre autres, et de nombreuses autres cartes cadeaux, bien sûr, buvette, restauration sur place. Et il y a également un loto à Bessé-sur-Braye le dimanche 24 mai et le lundi 25 mai. Voilà, cet agenda se termine. Je vous dis à la semaine prochaine.

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Monsieur ne prend pas parti. Monsieur n'est même pas raciste, vu que monsieur n'a pas de racines. D'ailleurs, monsieur a un ami noir, et même un ami arien. Monsieur est mieux que tout ça. D'ailleurs, tout ça, bah, ça ne sert à rien, et mieux vaut ne rien faire.

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1: Bonjour à toutes et à tous, bienvenue dans Ciné Sillé, la rubrique qui vous présente le film qui vous est proposé à la salle Léon Bénardeau de Sillé, Le Guillaume. Et cette semaine, le film qui est en projection, c'est La Maison des Femmes. C'est un film dramatique français d'1h50, réalisé par Mélisa Godet, avec dans les rôles principaux Karine Viard, Laetitia Doche et Aïe Aïdara. À la Maison des Femmes, entre soins, écoute et solidarité, une équipe se bat chaque jour pour accompagner les femmes victimes de violences dans leur reconstruction. Dans ce lieu unique, Diane, Manon, Inès, Awa et leurs collègues accueillent, soutiennent, redonnent confiance. Ensemble, avec leur force, leur fragilité, leur conviction et une énergie inépuisable. On écoute tout de suite la bande-annonce.
2: La Maison des Femmes, bonjour.
3: Alors, c'est Amina, c'est ça ?
2: C'est un espace pour elle, pour qu'elle puisse penser à autre chose.
4: Et là, on donne tout. 3, 2, 1...
2: Notre structure est menacée de fermeture à moyen terme.
5: Et elles font quoi, du coup, les patientes, sinon on ferme ?
3: Il faut qu'on devienne inévitable. On va pas se laisser faire, croyez-moi.
6: Mon mari est quelqu'un de formidable, mais il finira par me tuer.
7: Putain, mais si nous, on peut pas être là pour celles qui ont pas pu éviter le pire, ça sert à quoi, là, les statistiques, là, tout ce bordel, là ?
8: Ah, j'ai encore passé pour la ouf de service.
9: Oh, moi, tu sais, ça me dérange pas les oufs.
8: Bah, évidemment, c'est ton fond de commerce.
3: Amina, souris-moi.
10: J'arrive pas.
3: T'es magnifique.
11: Mais ouais, t'es une bombe, Amina. Bien que ça, quand elle se réveille le matin, elle est comme nous. Hein.
12: Ah, même pire, si ça se trouve. Hein.

0: avez totalement le droit d'être en colère. Vous avez le droit de le dire.
1: Si on veut qu'elle puisse tout nous dire, faut qu'on ait l'air capable de tout entendre.
2: Et puis quand ça marche pas, on va se bourrer la gueule.
3: Et du coup, vous faites quoi ce soir?
4: Évidemment, on rêve tous du jour où une structure comme la nôtre sera devenue inutile. Mais en attendant, nous avons besoin d'aide.

Projection le vendredi 22 mai à 20h30 et le dimanche 24 mai à 18h. Je vous rappelle que ce film vous est proposé par Cinéambule et la mairie de Sillé-le-Guillaume pour un tarif unique de 5€ avec une carte de fidélité gratuite qui vous permet de bénéficier d'une place au bout de 10 entrées. Ce ciné-ciné se termine et je vous dis à la semaine prochaine.

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1: Bonjour à toutes et à tous, bienvenue dans cet agenda qui fait le tour des événements à venir dans les prochains jours sur SIE et c'est...
2: 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T'écoutes Fréquencier? Mais c'est une radio associative, c'est dépassé.
3: Mais pas du tout, c'est toi qui es dépassé, ils sont sur Twitch maintenant.
2: Sur Twitch? Mais c'est une radio.
3: Oui, mais ils retranscrivent leur émission en direct sur Twitch.
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3: Leur chaîne, c'est Fréquence tirée du bas, SIE. Ils arrivent avec plein de nouveautés. D'ailleurs, je te laisse, la bande à Oui Oui va commencer.

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1: Le 3 avril 2026, Fréquencillé s'est déplacé à l'école publique Florence Aubenas de Beaumont-sur-Sarthe pour y enregistrer une émission avec les élèves de CE1, CE2 et CM1, sans oublier la classe Ulysse. Différents thèmes y sont abordés, comme la semaine du goût, la semaine de la musique, des animaux sauvages extraordinaires, mais on y parle aussi de sport, de rencontres avec des infirmiers étudiants, et il y a même de la poésie. Et on commence tout de suite avec la semaine du goût.
2: Alors, la semaine du goût, c'était dans notre classe du 13 au 17 octobre. La maîtresse nous a proposé de ramener un aliment secret que l'on devait faire deviner aux autres.
3: On devait ramener des aliments que les autres ne connaissaient pas. Ils pouvaient venir d'autres pays. Il y avait des légumes, des fruits et des féculents et des pâtisseries. On pouvait les acheter au magasin ou au marché. Nous les avons goûtés et pris en photo, en souvenir, et on les a affichés dans la classe.
4: Il y avait en tout 21 aliments, de la mangue, de la poire rouge, de la grenade, du chocolat au lait, du pamplemousse, du granola, du citrus sinensis, des cornichons, de la patate douce, des dattes fraîches, de la figue, de la pomme et des olives.
5: Il y a aussi des mains de Bouddha, du coin, des noix de macadamia, baies de goji, de la banane plantain, de l'igname, du cacao, des flocons d'avoine et des cornes de gazelle.
6: Moi, j'ai pris la noix de macadamia. La noix de macadamia vient d'un arbre appelé le macadamier. Elle vient d'Australie et elle pousse là où il fait chaud. Et la noix de macadamia est aussi très bonne pour la santé. Je l'ai amenée avec sa coque.
7: Moi, j'ai emmené de la grenade. Je l'ai emmenée parce qu'il fallait emmener un aliment secret. La grenade pousse dans un arbre qui s'appelle le grenadier.
5: Moi, j'ai préféré le chocolat au lait d'Arthur.
6: Les aliments avaient plusieurs saveurs. Du salé, comme la banane plantain. Du sucré, comme les cornes de gazelle. Du amer, comme le cacao. Et du acide, comme le pamplemousse.
1: Et on enchaîne cette fois-ci avec la semaine de la musique.
8: Notre maîtresse a choisi de créer la semaine de la musique pour faire découvrir des musiques qu'on n'avait pas l'habitude d'écouter.
9: Lors de la semaine de la musique, nous avons choisi une chanson pour la présenter aux autres.
10: Elle a lieu du 9 au 13 février.
11: Voici quelques titres que nous avons écoutés. Moi, j'ai choisi Mbombo d'Elisa Lee, c'est un style afro. Si vous voulez faire la choré, allez sur Belmondo Fitness.

J'ai choisi la chanson Message de Clem. C'est du rap. J'ai choisi parce que je pensais que personne la connaissait.

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1: Moi, j'ai choisi Sur ma route, chanté par Black M, le style de musique pop rap. Je l'ai choisi parce que mon frère me l'a fait écouter. Je l'ai bien aimé.

Moi, j'ai choisi Petite Fleur Aimée. Le chanteur est Georges Fourcade. Le style de musique est de la valse. Le pays d'origine, La Réunion. Je l'ai choisi parce que mon papa et mon papy viennent de La Réunion.

Moi, j'ai choisi la musique Kalitschiki, le groupe et les yeux noirs. Le style de musique et le yiddish. Pourquoi j'ai choisi cette musique? Parce que j'aime bien les instruments de musique.

0: Les élèves ont également rencontré des étudiants infirmiers en résidence qui ont passé quelques jours à l'école. Ils nous racontent ce qui s'est passé.
1: Je vais vous présenter une activité que j'ai bien aimée à l'école. C'est des étudiants infirmiers qui sont venus à l'école pendant 2 semaines. Et voici leurs prénoms, Anaïs, Gaël, Damien et Marie. Ils sont trop gentils.
2: On a fait une expérience avec Gaël, avec du poivre et du savon. Nous avons vu qu'il est important de se laver les mains avec du savon et pas que avec de l'eau.
3: Comment se laver les mains ? Il faut bien frotter les ongles entre les doigts, sur les poignets, et ne pas oublier les pouces. On a fait une chasse aux microbes avec Anaïs pour connaître les bons gestes, comme se brosser les dents 2 ou 3 minutes, 2 ou 3 fois par jour, changer de sous-vêtements tous les jours et porter des vêtements propres, se doucher tous les jours, se laver les mains avant d'aller manger, après avoir joué avec son chien, après avoir joué dehors, après avoir été aux toilettes.
1: On a parlé dans un téléphone étrange. Il nous a enregistré pour que leur chef nous écoute. On devait dire ce qu'on a bien aimé dans les activités.
4: Ils nous ont inventé une chanson qui s'appelle « Les Spérodémicrobes ». Au début, ils chantent les prénoms de toute la classe et les paroles nous disent comment être en bonne santé et propre.
0: Les élèves de l'école Florence Aubenas de Beaumont-sur-Sarthe ont également participé à des ateliers protection de la nature. Ils nous expliquent en quoi cela consiste.
5: Bonjour, nous allons vous parler de la pollution et des protecteurs de la nature.
6: On a créé l'équipe protecteur de la nature qui sert à dépolluer l'environnement. On a dépollué la cour de récréation. La maîtresse nous a fait des colliers protecteurs de la nature.
7: On a fait un pique-nique zéro déchet le jour où on a visité le studio fréquentiel le vendredi 6 mars.
8: Nous allons vous dire comment faire un pique-nique zéro déchet. Il ne faut pas prendre de bouteilles en plastique parce qu'il y aura des particules de plastique dans notre corps.
9: Mettre les aliments dans une boîte. Amener une serviette en tissu pour s'essuyer. Prendre une gourde en métal. Voici mon pique-nique zéro déchet. J'ai mis mon sandwich dans une boîte. Pareil pour les chips et pareil aussi pour la pomme.
10: Mon pique-nique zéro déchet. J'ai mis mon repas dans des boîtes en plastique. Un sandwich au beurre. Des chips et un sandwich en Nutella. J'avais une gourde en plastique, mais maintenant j'en ai une en métal.
7: Mon pique-nique zéro déchet. Un sandwich avec du beurre, du jambon, du porc de mie et je l'ai mis dans une boîte en verre avec des chips.
11: Voici mon pique-nique zéro déchet. Un sandwich, des chips, un surimi, des tomates, un œuf, un yaourt. Le tout dans une boîte et j'ai bu de l'eau dans une gourde en métal.
0: Allez, on part maintenant à la rencontre d'animaux sauvages extraordinaires.
12: La méduse immortelle est un petit animal marin qui vit dans l'eau. Elle est spéciale parce qu'elle peut, une fois adulte, redevenir jaune. Elle se nourrit de petits poissons et de plancton. Elle attrape sa nourriture avec ses tentacules qui sont comme des longs bras. Elle fait la taille d'une pièce de monnaie, mais attention, elle peut quand même mourir d'une maladie ou mangée par les poissons.
13: Le capi est un grand mammifère découvert en Afrique et son surnom est le fantôme de la forêt. Il vit en République démocratique du Congo. Il a d'abord été classé dans la famille des zèbres pour finir dans la famille des girafes. Avec sa langue bleue, il se nourrit des feuilles qu'il récupère. Il adore se nettoyer les oreilles. Aussi, son pelage a des rayures de travers et lui permet de se camoufler pour se protéger et échapper aux prédateurs. Il mesure près de 2 mètres de long et peut peser jusqu'à 350 kg.
14: Le requin citron a un corps massif, une tête large et arrondie, de petits yeux jaunes et une bouche légèrement incurvée. Sa couleur varie du gris au jaune, ce qui lui permet de se fondre dans son environnement. C'est un chasseur qui vit en petits groupes de 3 à 4 individus. Il mesure entre 2,4 et 3,4 mètres, pèse 180 kg et peut vivre jusqu'à 25 ans.
15: Le lion est un animal féroce, c'est le roi de la savane et c'est mon animal préféré car je le trouve très beau. Les lions sont des mammifères de la famille des félins. Ils vivent en Afrique. Ils ont un pelage couleur sable. Ils mesurent environ 1 mètre de hauteur et pèsent entre 120 et 250 kg et vivent environ 15 ans. Le lion est carnivore, il mange des gazelles, des antilopes ou des zèbres qui sont chassés par les lions. La lionne porte ses petits 3 mois dans son ventre et peut avoir entre 2 et 3 lionceaux.
0: Et on poursuit avec des animaux dont les élèves devaient terminer l'histoire.
16: C'est l'histoire d'un lapin qui n'aime plus les carottes. Il décide de laisser son assiette et d'aller voir dans celle des autres animaux. Il rencontre beaucoup de ses voisins, la grenouille, l'oiseau, le poisson, le cochon, la baleine, le singe et le renard. À chaque fois qu'il leur demande ce qu'ils mangent, mais Monsieur Lapin n'aime pas la nourriture des autres animaux. Nous avons écrit une suite que voici.
17: Que manges-tu ? Demande-t-il au crocodile. Je mange des zèbres, répond le crocodile. Pas pour moi, c'est trop gros, fait Monsieur Lapin.
18: Que manges-tu ? Demande un singe. Je mange des fourmis, répond le singe. Berk, je n'aime pas les insectes, fait Monsieur Lapin.
19: Que manges-tu ? Demande-t-il au hibou. Je mange des vers, répond le hibou. Berk, c'est impensable pour moi, fait Monsieur Lapin.
20: Que manges-tu ? Demande-t-il à la méduse. Je mange des algues, répond la méduse. Pois, c'est à vomir, fait Monsieur Lapin.
21: Que manges-tu ? Demande-t-il à la pieuvre. Je mange des œufs de poisson, répond la pieuvre. Je n'aime pas le poisson, non merci, fait Monsieur Lapin.
22: Que manges-tu ? Demande-t-il à la chenille. Je mange du basilic, répond la chenille. Ce n'est pas bon, fait Monsieur Lapin.
23: Que manges-tu ? Demande-t-il au chien. Je mange des croquettes, répond le chien. Mais comment fais-tu pour manger cela, fait Monsieur Lapin.
0: Maintenant, les élèves vont nous parler des sports qu'ils aiment pratiquer et aussi encore un petit peu d'animaux.
24: Le rugby est un sport collectif où il faut prendre la balle avec ses mains pour aller l'aplatir au sol dans le camp de l'adversaire. Les joueurs jouent pendant de 40 minutes. Il a été inventé en Angleterre en 1923. Le ballon est ovale. Les joueurs n'ont pas le droit de jouer vers l'avant. Il faut faire la passe arrière ou sur le côté. Le sport que je voudrais faire plus tard quand je serai grand. En attendant, je regarde le rugby à la télé. La France a gagné le tournoi des 6 nations.
25: J'aime pêcher des poissons et je voudrais en faire mon métier. C'est un métier important car il permet aux gens de manger du poisson. Pour pêcher, le pêcheur doit préparer son bateau pour aller sur la mer et lancer ses filets quand il y remonte. Le pêcheur trie les poissons pour les vendre sur les marchés. Pour être pêcheur, il faut être courageux et ne pas avoir peur de la mer. Être prudent et aimer travailler en équipe.
26: Je fais du tennis le mercredi, j'aime ce sport, surtout quand je joue à l'extérieur. Avant de commencer à jouer, il ne faut pas oublier l'échauffement. C'est un sport de raquette où il faut être au moins deux joueurs.

0: Un carnivore. Il mange de la viande et aussi des tortues d'eau et des singes. Il peut être très dangereux pour l'homme.
1: Et on va presque terminer cette émission avec la classe Ulysse. Mais au fait, c'est quoi la classe Ulysse ?
2: De notre école, il y a une Ulysse.
3: C'est quoi une Ulysse ?
4: Une Ulysse, il y a des élèves, une maîtresse et une ASH.
5: À quoi ça sert une Ulysse ?
4: Une Ulysse sert à aider les élèves pour apprendre.
2: Comment ça fonctionne ?
5: Parfois, les élèves, ils travaillent en Ulysse.
3: Lecture, temps calme, mathématiques.
4: Parfois, les élèves travaillent dans leur classe d'inclusion, histoire, géographie, sciences.
6: Anglais, sport.
7: La classe Ulysse est super !
1: Cette émission touche à sa fin. On va se quitter avec un petit poème.
0: Nouvelle année, année nouvelle. Dis-nous, qu'as-tu automené ? J'ai quatre demoiselles, toutes grandes et belles. Plus jeune en dentelle, la seconde en hippie. La cadette est en fruit, la dernière en neige. Voyons le beau cortège, nous chantons et nous dansons la ronde des saisons. Louisa Paula.
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Bonjour à toutes et bonjour à tous. Et si on se réchauffait par ce mois de février avec quelques nouveautés blues et blues rock bien chaudes et rythmées, ça vous dit? Alors on commence tout de suite avec le grand Tommy Castro et ses Painkillers, avec un nouvel album plus blues que les précédents qui sort ce mois-ci et qui s'intitule Closer to the Bone. Et on écoute Everywhere I Go. C'est parti.

0: Restons dans les nouveautés 2025 avec le nouvel opus de Dean Zucchero, Song for the Sinner. Je vous propose de les découvrir avec ce titre, She's Saturday Night.
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À présent, une belle découverte avec Matt Rattlesnake Lesh et son disque qui est à peine sorti, Blue Skirt Like Class. Et je vous propose de le découvrir en écoutant Feel So Good.

c'est vraiment bon. Alors on reste avec John Catfish Tisdale pour un autre morceau. Voici Staring Down This Crooked Road, toujours tiré de l'album No Slowing Down.

Je vous présente Ed Hallström et son beau disque sorti récemment et qui s'intitule Flight Through None Pursue. Et j'ai choisi ce titre pour vous. Be Nice.

Pour 2025, le révérend Patton Big Dan Band nous offre une nouvelle galette, Home Struggle, et on écoute sans attendre Freeborn Man.

Passons aux artistes français. Et aujourd'hui, et pour ce début d'année, il y a du lourd. Et on commence tout d'abord par cette jeune chanteuse très prometteuse. Cette formation s'appelle Sand and Fox. L'album s'intitule Sunny Day. Et on écoute tout de suite Not Air to Shiver.

Rod Barton nous sort son nouvel album, Le Phare des Infortunes, qui sort ce mois-ci et qu'il qualifie comme le plus bel ouvrage de sa longue carrière. Voici sans attendre plus longtemps, Te Revoir Sourire.

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1: Voilà, cette heure passée ensemble arrive à sa fin. Et on se quitte avec le nouveau disque des Red Bean and Pepper Sauce qui sort également ce mois-ci et qui envoie du lourd. Il s'intitule Supernova et on écoute The Shadow.

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Bienvenue dans ce nouveau numéro de Rock Station, un numéro qui ne fera pas une heure comme d'habitude, mais deux fois 30 minutes. Quelle est la différence? Eh bien, nous consacrerons 30 minutes à Eddie Cochran et 30 minutes à Fats Domino. Nous commençons par Eddie Cochran, 1958, Jenny, Jenny, Jenny.

La période de gloire d'Eddie Cochran est extrêmement courte, notamment sur Liberty Records. Il a néanmoins enregistré énormément de titres auparavant, notamment sous l'appellation Cochran Brothers. Écoutons un titre signé Cochran Copperheart, son producteur, en 1958, Summertime Blues.

En 1958, toujours ce même duo Cochrane-Cathart écrit une chanson se nommant « Let's Get Together ». Elle sera mise de côté, mais servira néanmoins de démo à une chanson réécrite qui s'appellera « Come on everybody, écoutons « Let's Get Together ».

sa prestation dans le film The Girl Can't Help It en 1956 a changé l'histoire. C'est à partir de ce moment-là qu'il a acquis une notoriété énorme. Eddie Cochran était aussi très intéressé par les techniques de studio. Il expérimentait les techniques d'enregistrement multipiste bien avant que ce soit la norme. Teenage Heaven, 1959.

Involontairement, Eddie Cochrane a donné naissance à une guitare mythique, la Gretsch 6120, modifiée avec un micro Gibson P90. Cette guitare est devenue une légende pour tous les fans de rockabilly et de rock'n'roll. 1959, I Remember.

Bien que né en octobre 1938 dans le Minnesota, Eddie Cochran fut curieusement beaucoup plus populaire en Grande-Bretagne qu'aux États-Unis. 1959, Something Else.

Eddie Cochran fait une brillante tournée en 1960 en Grande-Bretagne avec Gene Vincent. Cette tournée se révélera tragique. 1959, Hallelujah, I Love a Soul.

Il décède à Bath, en Angleterre, en avril 1960. Il était dans un taxi qui percuta un lampadaire. 1960, Three Steps to Heaven.

Faisons un petit bond dans le passé. Retrouvons en 1955 les Cochran Brothers avec Mr. Fiddle. Et vous allez voir, nous sommes vraiment dans la country américaine.

temps de quitter Eddie Cochran pour faire place à Fats Domino. Nous nous quittons avec Sitting in the Balcony en 1957.

Antoine Domino Junior est né à la Nouvelle-Orléans en 1928. Il parlait parfaitement le français créole, bien avant l'anglais. Il a appris le piano avec son beau-frère, le guitariste de jazz Harrison Verrett. Écoutons en introduction The Fat Man qui date de 1949. Le son est un peu roots.

Cette chanson est considérée comme l'une des toutes premières du rock'n'roll. Elle est le fruit de sa collaboration avec Dave Bartholomew, son producteur et co-compositeur de toujours. Leur collaboration est l'une des plus prolifiques de l'histoire de la musique. Until the Shame, 1955.

Fats Domino joue du piano d'une manière relativement simple. Tout est dans le relativement. Il est basé sur des triolets, des triplettes constantes à la main droite et une ligne de basse puissante à la main gauche. Contrairement à d'autres artistes noirs de l'époque, sa musique plaisait instantanément au public blanc et noir sans susciter de rejet violent.

nous venons d'écouter I'm in Love Again de 1956 et nous écoutons maintenant un des plus grands succès de Fats Domino, toujours 1956, Blueberry Hill.

Fats Domino était un homme timide et casanier, préférant cuisiner de la nourriture créole chez lui plutôt que de courir les plateaux télé. Dans les années 50, seul Elvis Presley a vendu plus de disques que lui. Fats Domino en totalise 65 millions.

Nous avons écouté Blue Monday de 1956. Pendant l'ouragan Katrina, en 2005, on l'a cru mort pendant la tempête. Il a été sauvé par hélicoptère de sa maison inondée dans le Lower Ninth Ward. Écoutons maintenant I'm Walking de 1957.

sa reprise de Blueberry Hill en 1956 que nous avons écouté un petit peu plus tôt est devenu son hymne mondial, restant 11 semaines en tête des classements Rhythm and Blues.

C'était Valley of Tears en 1957. Paul McCartney a souvent déclaré que Lady Madonna était une tentative directe d'imiter le style de piano de Fats Domino. Fats Domino a d'ailleurs repris la chanson plus tard. La boucle était bouclée. Écoutons maintenant Wait and See, septembre 57.

Contrairement à l'énergie sauvage de Jerry Lewis ou Little Richard, Fats était connu pour sa douceur et son humilité. Il restait assis à son piano, souriant, sans jamais chercher le scandale. C'était la force tranquille du mouvement Rhythm and Blues Rock and Roll. 1957, I Still Love You.

Lors d'une conférence de presse à Las Vegas en 1969, Elvis Presley a désigné Fats Domino, qui était présent dans la salle, en disant « Cet homme est le vrai roi du rock'n'roll ». Une anecdote puissante pour souligner le respect que lui voulaient ses pairs. The Big Beat, 1950.

Une nouvelle fois, on ne peut pas parler de Fats Domino sans citer son producteur, trompettiste et co-auteur Dave Bartholomew. Leur collaboration est l'une des plus fructueuses de l'histoire de la musique. Ils ont créé le New Orleans Sound, une section de cuivres puissante et un rythme de batterie afterbeat qui a défini le genre. 1957, I Want You To Know.

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1: Contrairement à beaucoup de stars qui partaient pour New York ou Los Angeles par exemple, Fats Domino est resté fidèle à sa ville natale toute sa vie. Sa cuisine, il adorait cuisiner des plats créoles, même en tournée, et son mode de vie, sa musique incarnait l'esprit de la Louisiane. 1957, I'm in the mood for love.

0: Fats Domino est décédé le 24 octobre 2017 à l'âge de 89 ans. Il s'est éteint de cause naturelle dans sa maison de Harvey, en Louisiane, tout près de sa ville natale de la Nouvelle-Orléans qu'il aimait tant. On se quitte avec une chanson de circonstance, Goodbye, en 1956. J'espère que cela vous a plu et je vous dis à bientôt.
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